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2: Dobrý den, bonjour à toutes et à tous et merci d'être fidèles à l'écoute de l'actualité tchèque en français sur Radio Prague International. En ce milieu de semaine, au sommaire tout d'abord un anniversaire avec un bâtiment pragois devenu iconique, la maison dansante qui fête son 30e anniversaire pour l'occasion d'une exposition inédite retrace son histoire. C'est ensuite à Ostrava, dans l'extrême est du pays, que nous vous emmènerons, et ce pour y découvrir un des hauts lieux de la vie culturelle, la Maison des Arts, une institution inaugurée il y a tout juste 100 ans. Il s'agit tout simplement du plus grand musée d'art d'Ostrava et lui aussi présente à cette occasion le meilleur de ses collections. Enfin, hommage à un grand monsieur de l'histoire de l'amitié tchéco-slovaco-française, Václav Eugène Fauché, qui était âgé de 92 ans, qui était le fils de l'ancien général Louis-Eugène Fauché, l'homme qui a dit non aux accords de Munich en 1938 et décédé en début de semaine. C'est donc un hommage que nous lui rendrons. Mais avant tout cela, le Flash Info présenté et présenté par Alexis Rosenzweig. Très bonne écoute de Radio Prague International.
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3: La République tchèque se prépare à accueillir un ressortissant américain potentiellement infecté par le virus Ebola. Il sera transféré à l'hôpital universitaire Bulovka à Prague. C'est ce qu'a indiqué mardi soir à l'agence Četeka la porte-parole du ministère de la Santé. Selon le ministère, l'homme ne représente aucun risque pour la population tchèque et les procédures pour ce type de situation sont clairement établies. Le patient sera transporté à l'hôpital Bulovka dans un caisson d'isolement spécial selon des mesures de sécurité et des protocoles anti-épidémiques strictement définis, a précisé la porte-parole. Selon le ministre de la Santé, le patient est un médecin qui travaillait en Ouganda. Il a été en contact avec une personne infectée. La partie américaine nous a demandé de l'aide. Ce médecin est asymptomatique, a ajouté le ministre à la télévision publique tchèque. On parle des dépenses militaires et de l'OTAN avec le chef du gouvernement tchèque Andrej Babiš qui a déclaré ce mercredi que la Tchéquie n'atteindrait très probablement pas, cette année encore l'objectif de l'OTAN consistant à consacrer 2% du PIB aux dépenses de défense. Il souhaite, le chef du gouvernement, aborder cette question lors du sommet de l'OTAN prévu en juillet. C'est ce qu'a précisé Andrej Babiš aux journalistes après sa rencontre avec le ministre de la Défense Jaromír Zuna. Le Premier ministre a par ailleurs indiqué que le gouvernement décidera de la composition de la délégation qui se rendra à ce sommet de l'OTAN à Ankara lors du Conseil des ministres du 8 juin. Il a également demandé au ministre de commencer à préparer le mandat de la délégation. Le président de la République, Peter Pavel, qui a participé à tous les sommets de l'OTAN depuis son entrée en fonction et qui fut auparavant président du comité militaire de l'OTAN, maintient sa volonté d'y participer. Le Premier ministre Andrej Babiš s'est jusqu'à présent opposé à la participation du chef de l'État, estimant que c'était au gouvernement de présenter les dépenses de défense du pays lors du sommet. Des dizaines de policiers veilleront au maintien de l'ordre public lors du congrès des Allemands des Sudètes à Brno. Ce week-end seront mobilisés des policiers chargés du maintien de l'ordre, de la police des étrangers, de la circulation, ainsi que des enquêteurs criminels. La police enquête également sur plusieurs menaces visant les organisateurs de l'événement. Deux auteurs présumés ont déjà été identifiés. C'est ce qu'a indiqué ce mercredi la porte-parole de la police de Moravie du Sud. Brno, vous le savez, accueille le congrès de l'association des Allemands des Sudètes de jeudi à lundi. Les descendants des Allemands des Sudètes, contraints de quitter la Tchécoslovaquie après la Seconde Guerre mondiale, ont été invités par les organisateurs du festival Meeting Brno. L'événement suscite des controverses et les députés de la coalition gouvernementale tchèque ont adopté une résolution contre son organisation. Des manifestations sont attendues. L'UEFA a alourdi mardi la sanction infligée à Peter Vlachovski, condamné pour avoir filmé en secret des joueuses du FC Slovacko dans les douches et les vestiaires. L'interdiction d'exercer comme entraîneur, initialement fixée à 5 ans, devient désormais une interdiction à vie, étendue à toutes les compétitions européennes. L'instance européenne, l'UEFA, donc, l'a annoncé sur son site, précisant avoir demandé à la FIFA d'étendre cette sanction au monde entier. La présidente de l'association tchèque des footballeurs, Markéta Heindlová, a salué cette décision comme un signal montrant que ce type de comportement est inacceptable, tout en rendant hommage au courage des joueuses ayant témoigné. Le club du FC Slovacko estime de son côté que la sanction est appropriée. Un mot sur la météo pour terminer, avec du beau temps prévu dans le ciel tchèque ces prochains jours, des températures en hausse avec jusqu'à pas loin de 30 degrés annoncés pour ce week-end. Voilà pour l'essentiel des infos. Plus d'infos, français.radio.cz et la suite du programme tout de suite maintenant.
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2: C'est un des bâtiments devenus iconiques de Prague, la maison dansante, ou si vous préférez en tchèque, Tančící dům, ouvre ses portes comme elle ne l'a jamais fait auparavant. Cette année, cette innovation architecturale fait en effet ses 30 ans. Et à l'occasion de ce 30e anniversaire, une exposition inédite retrace son histoire jusqu'au 18 octobre. Les visiteurs de la maison dansante peuvent découvrir les coulisses de la construction et les secrets de ce bâtiment emblématique de Prague. Inès Cuvilly.
4: N'oubliez pas, Ginger Rogers faisait tout ce que Fred Astaire faisait, mais à l'envers et en talons hauts. Cette citation du dessinateur américain Bob Taves accueille les visiteurs dès l'entrée de l'exposition. Surnommée Ginger et Fred, en référence au célèbre danseur américain, la maison dansante se distingue par ses formes ondulées qui évoquent un couple en mouvement. Une prouesse technique rendue possible grâce à une structure innovante composée de panneaux rigides capables de soutenir ses lignes atypiques. Mais avant de devenir l'un des bâtiments les plus photographiés de Prague, le site portait encore les traces de l'histoire. Le bâtiment a en effet été construit sur un terrain vide depuis un bombardement américain sur Prague en 1945. L'idée du projet naît dans les années 1980. Une partie de l'exposition est d'ailleurs consacrée aux deux architectes à l'origine du projet, Frank Gehry et Vlado Mulinich. En 1992, l'architecte américano-canadien Frank Gehry rejoint finalement l'aventure. Inauguré le 20 juin 1996, après deux années de conception et deux années de travaux, la maison dansante s'est rapidement imposée comme l'un des symboles du renouveau architectural de Prague après la chute du communisme. Pourtant, à son achèvement, le bâtiment était loin de faire l'unanimité. Certains habitants et critiques voyaient dans cette construction moderne une rupture avec l'architecture historique des quais de Prague, tandis que d'autres y percevaient déjà le symbole d'une nouvelle ère ouverte après 1989. Depuis 2013, la maison dansante a changé de propriétaire et accueille aujourd'hui un hôtel, un café, un restaurant ainsi qu'une galerie d'art où se tient l'exposition anniversaire de la maison dansante. Intitulée « La maison dansante, histoire d'un bâtiment iconique », l'exposition permet également d'accéder à des espaces habituellement fermés au public. Les visiteurs peuvent notamment découvrir deux salles techniques, dont la salle des chaudières, accompagnée d'explications détaillées. Une manière de révéler à l'envers du décor de ce bâtiment emblématique pragois. Robert Vultek, le directeur de la galerie, précise. Il y a ici des photographies qui n'ont jamais été rendues publiques auparavant. On peut voir comment la maison dansante s'est développée depuis sa dalle de fondation jusqu'aux derniers étages. L'exposition se déploie sur deux niveaux. Le premier étage présente une partie du mobilier d'origine des années 1990, notamment des tables en verre dessinées par l'architecte Eva Jirechna, ainsi que du mobilier de bureau d'époque, une véritable immersion dans le passé de la maison dansante. Le second accueille quant à lui plusieurs maquettes du bâtiment, dont un modèle géant de 2 mètres de haut. Les maquettes figurent parmi les éléments les plus impressionnants de l'exposition. On y trouve une maquette 3D dont la fabrication a nécessité près de 1350 heures d'impression, ainsi qu'une version en bois de 50 cm. Tout au long du parcours, les supports se multiplient. Vidéos, photographies, écrans interactifs et archives inédites recouvrent les murs. Les visiteurs découvrent des clichés du terrain avant la construction, des images du chantier, mais aussi des plans et croquis originaux du bâtiment. Point important, la vidéo projetée dans l'exposition est uniquement disponible en tchèque, même si les panneaux explicatifs, quant à eux, sont également traduits en anglais. Longtemps controversée, la maison d'ensemble semble aujourd'hui avoir définitivement trouvé sa place dans le cœur des Pragois, comme dans celui des touristes. 30 ans après son inauguration, il est temps de souhaiter un joyeux anniversaire à ce bâtiment devenu un symbole de l'architecture tchèque.
2: C'est maintenant à Ostrava, la troisième plus grande ville de Tchéquie, capitale aussi de la Moravie Silésie, une ville située dans l'extrême est du pays que nous vous emmenons maintenant. Une ville qui présente de nombreux attraits touristiques et notamment l'ancien complexe minier et sidérurgique de Dolny Vitkovice, c'est un site reconverti en un centre multiculturel et éducatif. La Maison des Arts Dům umění en tchèque se range également parmi les hauts lieux de la vie culturelle à Ostrava, inauguré il y a tout juste 100 ans. Le plus grand musée d'art de la ville présente à cette occasion le meilleur de ses collections. Magdalena Rozinkova nous en dit plus.
5: Tout de briques rouges, matériau typique d'Ostrava, le bâtiment fonctionnaliste de la Maison des Arts se trouve dans le centre historique de la ville, à proximité de la grande place Masarykovo Náměstí. Comme l'explique l'historienne de l'art Renata Skřepská, c'est à l'entrepreneur en bâtiment et mécène František Jureček, que l'on doit sa fondation. La Maison des Arts est unique dans le sens où elle a été fondée dans le cadre d'une initiative citoyenne. František Jureček a d'abord souhaité faire don à Prague de sa merveilleuse collection de tableaux, composée principalement d'œuvres tchèques du 19e siècle. Mais c'était un grand patriote et il a finalement opté pour Ostrava, où il a reçu le soutien de plusieurs hommes d'affaires importants, par exemple Eduard Chebela et Oscar Federer, liés aux aciéries de Vitkovice et aux mines de charbon locales, ou encore de responsables de la caisse d'épargne. Avec beaucoup d'enthousiasme, ils ont créé en 1923 une association pour la construction du bâtiment de la Maison des Arts. Un appel d'offres a été lancé un an plus tard, à la suite duquel Dům umění a été inauguré le 13 mai 1926. À l'époque, il s'agissait de la première institution de type Kunsthalle en Tchécoslovaquie. Il faut souligner que l'architecture du bâtiment est d'une telle qualité que, aujourd'hui encore, elle répond aux besoins d'une galerie avec, par exemple, un éclairage zénithal grâce au plafond vitré. La Maison des Arts présente actuellement l'essentiel de la collection de 120 tableaux rassemblés par František Jureček, intitulée Stopa. Une autre exposition retrace les 100 ans d'existence de la galerie et de ses acquisitions. Chaque période historique a été spécifique et s'est reflétée dans le choix des œuvres achetées par la Maison des Arts d'Ostrava, explique Renata Skřepská. Ainsi, les visiteurs de l'exposition peuvent admirer les œuvres de grandes figures de l'art tchèque de l'entre-deux-guerres, dont beaucoup sont liées à la scène artistique française, telles que Toyen, Jindřich Štýrský, Otakar Kubín ou Jiří Kars. Dans les années 1940, les acquisitions ont été moins nombreuses, explique Renata Skrzepska. Pendant la guerre, il y avait bien sûr le risque d'une confiscation de la galerie par l'administration allemande. Cela ne s'est finalement pas produit, mais Józef Čapek, Emil Fela ou Jan Zrzavi, donc tous les représentants du courant moderniste, ne pouvaient pas être exposés. En 1944, le centre d'Ostrava est bombardé. Toutes les vitres de la Maison des Arts ont été brisées. Les réparations ont été compliquées après la guerre en raison de la pénurie générale. Mais heureusement, les collections n'ont pas été endommagées, dit Renata Skrzepska, commissaire de l'exposition Stopa. Celle-ci présente également quelques œuvres typiques du réalisme socialiste des années 50, donc créées conformément à l'idéologie du régime de l'époque. Ces œuvres devaient obligatoirement être intégrées dans les collections de la galerie et nous avons voulu les exposer parce qu'elles témoignent de leur époque. Arrivent ensuite les années 60, une période heureuse où l'on pouvait acheter des œuvres d'art contemporain, celles de Mikuláš Medek par exemple. On pouvait puiser aussi dans des collections privées et acquérir des tableaux d'artistes interdits jusque-là. En 1969, la galerie a encore fait l'acquisition du tableau de Václav Boštík intitulé Modrá pro Jana Palacha, le bleu pour Jan Palach, alors que dans les années de normalisation qui ont suivi, on a fait une fois de plus un énorme pas en arrière. Ce n'est qu'avant la chute du régime communiste en 1989 que la galerie d'Ostrava a de nouveau pu acheter des œuvres contemporaines ainsi que celles de jeunes auteurs et d'artistes de la région. Depuis la révolution de velours, l'institution a complété ses collections. Les subventions du ministère de la Culture lui permettent d'acheter des œuvres d'artistes du XXe siècle qu'il était impossible d'acquérir sous l'ancien régime et dont les prix ne cesse de grimper sur le marché, comme par exemple celle des sœurs plasticiennes Jitka et Květa Válová. Enfin, la Maison des Arts consacre une exposition spéciale à un artiste redécouvert ces dernières années, à l'architecte et photographe Milan Pitlach, qui, avant d'émigrer en 1981 en Allemagne de l'Ouest et après la chute du mur de Berlin, a photographié Ostrava et ses habitants.
2: Fils de l'ancien général Louis-Eugène Fauché. Louis-Eugène Fauché, l'homme qui a dirigé la mission militaire française en Tchécoslovaquie dans l'entre-deux-guerres et dont la voix s'était élevée en 1938 pour dire non aux accords de Munich et à l'abandon de la Tchécoslovaquie à l'Allemagne nazie. Václav Eugène Fauché est décédé lundi dernier, 18 mai, à l'âge de 92 ans. Président de longue date de l'association Amitié tchécoslovaco-française, Václav Eugène Fauché a toute sa vie durant œuvré à l'entretien de la mémoire de son glorieux père. Nous vous proposons donc de réécouter à cette occasion ce que Václav Eugène Fauché avait confié à Radio Prague International en octobre 2024. C'était à l'occasion du 150e anniversaire de la naissance de son père, donc Louis Eugène. Anna Kubista.
6: Qu'est-ce qui peut bien inciter un officier de carrière occupant un poste de prestige de représentant de la France à l'étranger à défier sa hiérarchie en se mettant à la disposition de cette même armée étrangère qui l'épaule? Lorsqu'en 1938, la crise des Sudètes est à son paroxysme, le général Louis-Eugène Fauché a été cet homme qui s'est élevé et a dit non au renoncement français et britannique de soutenir leur allié tchécoslovaque. Pour répondre à cette question, il faut d'abord revenir sur la jeunesse de Louis-Eugène Fauché. Il est un de ses enfants qui a évolué dans l'école française d'après la défaite de 1870, celle qui éduque des bataillons de futurs petits soldats prêts à prendre leur revanche sur l'Allemagne et à récupérer l'Alsace-Lorraine. Ce fils d'un menuisier et d'une lingère aspire à devenir marin. Il rêve de destinations lointaines. Myope, il ne peut rentrer à l'école navale et bifurque vers l'école polytechnique. Son aspiration à un ailleurs lointain aurait pu l'amener dans l'armée coloniale, mais non, c'est la Tchécoslovaquie qu'il choisit, voire qu'il le choisit. Il choisit en effet une carrière dans l'armée, mais affiche un parcours militaire fort singulier dont son poste à Prague sera le symbole. La République tchécoslovaque, née le 28 octobre 1918, soutenue par les puissances occidentales, dont la France, la nouvelle République indépendante, accueille en 1919 la mission militaire française chargée de former la nouvelle armée tchécoslovaque. Sa direction est confiée au général Maurice Pellé, qui fait rapidement appel à Louis-Eugène Fauché, l'homme de la situation, selon lui. Contre toute attente, Fauché reste pendant près de 20 ans en Tchécoslovaquie, s'éprend d'une femme tchèque, tout comme de ce pays dans lequel il perçoit intimement quelque chose que la France a perdu à ses yeux, une population unanime, fière d'être maîtresse de son destin. Né en 1934 à Prague, son fils Václav Eugène Fauché est aujourd'hui âgé de 90 ans. De ses années pragoises, il se souvient de ses balades dans le parc de Stromovka et d'une chute mémorable dans l'eau d'une mare au milieu des canards. C'est lui qui entretient depuis la mémoire de son père. Le général qui prend la tête de la mission militaire en 1926 est une personnalité à part, comme aime à le rappeler son fils.
7: Ça ne passait pas inaperçu au ministère des Affaires étrangères allemand. Dans les archives de la Wilhelmstrasse, il y a une note sur Fauché et on lit « Fauché, ein ausgesprochener Scharfmacher », un excité de première. Malheureusement, je n'ai jamais eu l'occasion de le sonder sur ce qu'il pensait de l'avertissement de Jules Cambon en 1919. Jules Cambon était négociateur français lors des discussions préliminaires du traité de Versailles. Et Jules Cambon disait en 1919 « Et maintenant la grande affaire sera d'amener les Français à se résigner à ce que leur nation soit une nation de second rang. » Benesch télégraphiait à Masaryk que dans les négociations de Versailles, la France n'avait rien à dire. Autrement dit, Benesch était parfaitement au courant de la défaite française de 1918. Les États-Unis avaient gagné la guerre, mais la France l'avait perdue.
6: C'est ce constat et ce contraste qui marquent le général Fauché. Pour son fils, ce dernier a très vite compris que son point de fuite avait été très judicieusement choisi parce qu'il est tombé dans un pays qui connaissait le paroxysme de sa fierté. Une fierté qu'il n'arrivait pas à retrouver en France et il l'a trouvée offerte sur un plateau en Tchécoslovaquie. Cet attachement trouvera son illustration dans un geste fort et inouï face aux pressions exercées par la France et l'Angleterre sur la Tchécoslovaquie. Il donne sa démission au gouvernement français le 23 septembre 1938 et se met à la disposition de l'armée tchécoslovaque.
7: Il s'est mis à la disposition du gouvernement tchécoslovaque pour toute mission qu'il voudrait bien lui confier. Mais les accords de Munich ayant été conclus, il n'y avait plus de mission, il n'y avait plus de défense possible. Alors nous ne sommes pas rentrés en même temps que lui. Il est rentré avant nous. Nous nous sommes rentrés après l'invasion de la Tchécoslovaquie. Nous sommes rentrés fin mars 1939. Ma mère, ma grand-mère et moi. Il y a beaucoup de gens qui y ont mis du leur pour nous aider. Ça n'a pas été facile. Je me rappelle notamment le travail exténuant de l'avocat Otakar Flanderka, qui malheureusement a été arrêté par la Gestapo et il est mort en déportation. Il y avait des quantités de formalités que sans lui on n'aurait jamais pu mener à bien. Et on est parti par l'Orient Express. Et nous étions dans le même compartiment que des Tchécoslovaques juifs qui nous ont dit « Vous allez en France, ah nous on va pas en France, on va en Amérique, c'est plus sûr ».
6: Quelques jours plus tard, les accords de Munich sont signés, mais le général Fauché a d'ores et déjà montré qu'il était tout à la fois un patriote français et tchèque.
7: Rester en fonction à Prague, c'était se porter garant de cette imposture. Il ne pouvait pas rester plus longtemps complice de cette imposture. Il était resté trop longtemps, en fait. Une coopération déraisonnable parce qu'elle supposait que la France soit encore une nation de premier rang. Et ça, De Gaulle n'en avait pas pris conscience. De Gaulle a attendu Munich pour écrire à sa femme « La France n'est plus une nation de premier rang ». Alors que Jules Cambon l'avait compris dès 1919, en écoutant ce qu'il disait pendant les négociations du traité de Versailles. Ce que Benesch avait compris lui-même, parce qu'il était négociateur à Versailles. Il avait compris que la France n'avait rien à dire. Et il le disait à Masaryk. Autrement dit, ni Benesch ni Masaryk n'ont été dupes. Mais ils ne pouvaient pas dire à leur peuple, vous savez, cette indépendance, ça durera ce que ça durera.
6: Rentré en France au printemps 1939, le général Fauché se retrouve très vite pris dans l'engrenage de la guerre qui gagne tout le continent. Mobilisé, il est chargé d'assister à la formation de l'armée tchécoslovaque à Agde, dans le sud de la France. Après l'armistice, il rentre chez lui à Saint-Mexan, où bientôt il sera appelé à rejoindre la résistance.
7: Il était important pour De Gaulle d'avoir un général de corps d'armée dans son entourage, pour son crédit auprès des alliés, auprès des Britanniques notamment. En sorte que son travail dans la résistance a été fort peu de choses. Le principal service qu'il ait rendu, ça a été de répondre oui à l'appel de Gaulle par personne interposée. Oui. Mais il a été arrêté avant de faire quoi que ce soit. En janvier 1944, oui. Il a eu le temps d'être nommé responsable de la région sud-ouest de Libération Nord, organisation rivale de l'organisation de la résistance dans l'armée. Il a réussi à fédérer les résistants à proximité immédiate, mais pas jusqu'à Bordeaux.
6: Arrêté par la Gestapo en 1944, Louis-Eugène Fauché est détenu au camp de Füssen-Planzé jusqu'à la fin de la guerre. Par la suite, il s'efforcera de retisser cette amitié franco-tchécoslovaque si importante pour lui. Très vite alarmé par le fait que l'association France-Tchécoslovaquie créée en 1945 devienne si vite noyautée par les communistes, notamment après le coup de Prague en 1948, il décide de créer l'amitié franco-tchécoslovaque qui publie régulièrement un bulletin. Eugène Fauché avait pris le relais de l'association après la mort de son père il y a 60 ans. Aujourd'hui, il a également passé la main et nous aurons l'occasion d'en reparler sur cette antenne d'ici la fin de l'année.
8: Voilà, c'est donc sur cet hommage à Václav Eugène Fauché, fils de l'ancien général Louis Eugène. Václav Eugène décédé donc lundi dernier 18 mai à l'âge de 92 ans que s'achève pour ce mercredi le programme préparé par l'équipe de la rédaction francophone de Radio Prague International. Merci de votre attention, merci également de votre fidélité à nos émissions et à très bientôt avec de nouveau l'actualité tchèque en français dans vos oreilles. Naslyšenou, ahoj.

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2: Dobrý den, bonjour à toutes et à tous et merci d'être fidèles à l'écoute de l'actualité tchèque en français sur Radio Prague International. En ce milieu de semaine, au sommaire tout d'abord un anniversaire avec un bâtiment pragois devenu iconique, la maison dansante qui fête son 30e anniversaire pour l'occasion d'une exposition inédite retrace son histoire. C'est ensuite à Ostrava, dans l'extrême est du pays, que nous vous emmènerons, et ce pour y découvrir un des hauts lieux de la vie culturelle, la Maison des Arts, une institution inaugurée il y a tout juste 100 ans. Il s'agit tout simplement du plus grand musée d'art d'Ostrava et lui aussi présente à cette occasion le meilleur de ses collections. Enfin, hommage à un grand monsieur de l'histoire de l'amitié tchéco-slovaco-française, Václav Eugène Fauché, qui était âgé de 92 ans, qui était le fils de l'ancien général Louis-Eugène Fauché, l'homme qui a dit non aux accords de Munich en 1938 et décédé en début de semaine. C'est donc un hommage que nous lui rendrons. Mais avant tout cela, le Flash Info présenté et présenté par Alexis Rosenzweig. Très bonne écoute de Radio Prague International.
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3: La République tchèque se prépare à accueillir un ressortissant américain potentiellement infecté par le virus Ebola. Il sera transféré à l'hôpital universitaire Bulovka à Prague. C'est ce qu'a indiqué mardi soir à l'agence ČTK la porte-parole du ministère de la Santé. Selon le ministère, l'homme ne représente aucun risque pour la population tchèque et les procédures pour ce type de situation sont clairement établies. Le patient sera transporté à l'hôpital Bulovka dans un caisson d'isolement spécial selon des mesures de sécurité et des protocoles anti-épidémiques strictement définis, a précisé la porte-parole. Selon le ministre de la Santé, le patient est un médecin qui travaillait en Ouganda. Il a été en contact avec une personne infectée. La partie américaine nous a demandé de l'aide. Ce médecin est asymptomatique, a ajouté le ministre à la télévision publique tchèque. On parle des dépenses militaires et de l'OTAN avec le chef du gouvernement tchèque Andrej Babiš qui a déclaré ce mercredi que la Tchéquie n'atteindrait très probablement pas, cette année encore l'objectif de l'OTAN consistant à consacrer 2% du PIB aux dépenses de défense. Il souhaite, le chef du gouvernement, aborder cette question lors du sommet de l'OTAN prévu en juillet. C'est ce qu'a précisé Andrej Babiš aux journalistes après sa rencontre avec le ministre de la Défense Jaromír Zuna. Le Premier ministre a par ailleurs indiqué que le gouvernement décidera de la composition de la délégation qui se rendra à ce sommet de l'OTAN à Ankara lors du Conseil des ministres du 8 juin. Il a également demandé au ministre de commencer à préparer le mandat de la délégation. Le président de la République, Peter Pavel, qui a participé à tous les sommets de l'OTAN depuis son entrée en fonction et qui fut auparavant président du comité militaire de l'OTAN, maintient sa volonté d'y participer. Le Premier ministre Andrej Babiš s'est jusqu'à présent opposé à la participation du chef de l'État, estimant que c'était au gouvernement de présenter les dépenses de défense du pays lors du sommet. Des dizaines de policiers veilleront au maintien de l'ordre public lors du congrès des Allemands des Sudètes à Brno. Ce week-end seront mobilisés des policiers chargés du maintien de l'ordre, de la police des étrangers, de la circulation, ainsi que des enquêteurs criminels. La police enquête également sur plusieurs menaces visant les organisateurs de l'événement. Deux auteurs présumés ont déjà été identifiés. C'est ce qu'a indiqué ce mercredi la porte-parole de la police de Moravie du Sud. Brno, vous le savez, accueille le congrès de l'association des Allemands des Sudètes de jeudi à lundi. Les descendants des Allemands des Sudètes, contraints de quitter la Tchécoslovaquie après la Seconde Guerre mondiale, ont été invités par les organisateurs du festival Meeting Brno. L'événement suscite des controverses et les députés de la coalition gouvernementale tchèque ont adopté une résolution contre son organisation. Des manifestations sont attendues. L'UEFA a alourdi mardi la sanction infligée à Peter Vlachovski, condamné pour avoir filmé en secret des joueuses du FC Slovacko dans les douches et les vestiaires. L'interdiction d'exercer comme entraîneur, initialement fixée à 5 ans, devient désormais une interdiction à vie, étendue à toutes les compétitions européennes. L'instance européenne, l'UEFA, donc, l'a annoncé sur son site, précisant avoir demandé à la FIFA d'étendre cette sanction au monde entier. La présidente de l'association tchèque des footballeurs, Markéta Heindlová, a salué cette décision comme un signal montrant que ce type de comportement est inacceptable, tout en rendant hommage au courage des joueuses ayant témoigné. Le club du FC Slovacko estime de son côté que la sanction est appropriée. Un mot sur la météo pour terminer, avec du beau temps prévu dans le ciel tchèque ces prochains jours, des températures en hausse avec jusqu'à pas loin de 30 degrés annoncés pour ce week-end. Voilà pour l'essentiel des infos. Plus d'infos, français.radio.cz et la suite du programme tout de suite maintenant.
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2: C'est un des bâtiments devenu iconique de Prague, la maison dansante, ou si vous préférez en tchèque, Tanchitsi Dům, ouvre ses portes comme elle ne l'a jamais fait auparavant. Cette année, cette innovation architecturale fait en effet ses 30 ans. Et à l'occasion de ce 30e anniversaire, une exposition inédite retrace son histoire jusqu'au 18 octobre. Les visiteurs de la maison dansante peuvent découvrir les coulisses de la construction et les secrets de ce bâtiment emblématique de Prague. Inès Cuvillier.
4: N'oubliez pas, Ginger Rogers faisait tout ce que Fred Astaire faisait, mais à l'envers et en talons hauts. Cette citation du dessinateur américain Bob Taves accueille les visiteurs dès l'entrée de l'exposition. Surnommée Ginger et Fred, en référence au célèbre danseur américain, la maison dansante se distingue par ses formes ondulées qui évoquent un couple en mouvement. Une prouesse technique rendue possible grâce à une structure innovante composée de panneaux rigides capables de soutenir ses lignes atypiques. Mais avant de devenir l'un des bâtiments les plus photographiés de Prague, le site portait encore les traces de l'histoire. Le bâtiment a en effet été construit sur un terrain vide depuis un bombardement américain sur Prague en 1945. L'idée du projet naît dans les années 1980. Une partie de l'exposition est d'ailleurs consacrée aux deux architectes à l'origine du projet, Frank Gehry et Vlado Mulinic. En 1992, l'architecte américano-canadien Frank Gehry rejoint finalement l'aventure. Inaugurée le 20 juin 1996, après deux années de conception et deux années de travaux, la maison dansante s'est rapidement imposée comme l'un des symboles du renouveau architectural de Prague après la chute du communisme. Pourtant, à son achèvement, le bâtiment était loin de faire l'unanimité. Certains habitants et critiques voyaient dans cette construction moderne une rupture avec l'architecture historique des quais de Prague, tandis que d'autres y percevaient déjà le symbole d'une nouvelle ère ouverte après 1989. Depuis 2013, la maison dansante a changé de propriétaire et accueille aujourd'hui un hôtel, un café, un restaurant ainsi qu'une galerie d'art où se tient l'exposition anniversaire de la maison dansante. Intitulée « La maison dansante, histoire d'un bâtiment iconique », l'exposition permet également d'accéder à des espaces habituellement fermés au public. Les visiteurs peuvent notamment découvrir deux salles techniques, dont la salle des chaudières, accompagnée d'explications détaillées. Une manière de révéler à l'envers du décor de ce bâtiment emblématique pragois. Robert Vultek, le directeur de la galerie, précise. Il y a ici des photographies qui n'ont jamais été rendues publiques auparavant. On peut voir comment la maison dansante s'est développée depuis sa dalle de fondation jusqu'aux derniers étages. L'exposition se déploie sur deux niveaux. Le premier étage présente une partie du mobilier d'origine des années 1990, notamment des tables en verre dessinées par l'architecte Eva Jirechna, ainsi que du mobilier de bureau d'époque, une véritable immersion dans le passé de la maison dansante. Le second accueille quant à lui plusieurs maquettes du bâtiment, dont un modèle géant de 2 mètres de haut. Les maquettes figurent parmi les éléments les plus impressionnants de l'exposition. On y trouve une maquette 3D dont la fabrication a nécessité près de 1350 heures d'impression, ainsi qu'une version en bois de 50 cm. Tout au long du parcours, les supports se multiplient. Vidéos, photographies, écrans interactifs et archives inédites recouvrent les murs. Les visiteurs découvrent des clichés du terrain avant la construction, des images du chantier, mais aussi des plans et croquis originaux du bâtiment. Point important, la vidéo projetée dans l'exposition est uniquement disponible en tchèque, même si les panneaux explicatifs, quant à eux, sont également traduits en anglais. Longtemps controversée, la maison d'ensemble semble aujourd'hui avoir définitivement trouvé sa place dans le cœur des Pragois, comme dans celui des touristes. 30 ans après son inauguration, il est temps de souhaiter un joyeux anniversaire à ce bâtiment devenu un symbole de l'architecture tchèque.
2: C'est maintenant à Ostrava, la troisième plus grande ville de Tchéquie, capitale aussi de la Moravie Silésie, une ville située dans l'extrême est du pays que nous vous emmenons maintenant. Une ville qui présente de nombreux attraits touristiques et notamment l'ancien complexe minier et sidérurgique de Dolny Vitkovice, c'est un site reconverti en un centre multiculturel et éducatif. La Maison des Arts Dům umění en tchèque se range également parmi les hauts lieux de la vie culturelle à Ostrava. Inauguré il y a tout juste 100 ans, le plus grand musée d'art de la ville présente à cette occasion le meilleur de ses collections. Magdalena Rosinkova nous en dit plus.
5: Tout de briques rouges, matériaux typiques d'Ostrava, le bâtiment fonctionnaliste de la Maison des Arts se trouve dans le centre historique de la ville, à proximité de la grande place Masarykovo Náměstí. Comme l'explique l'historienne de l'art Renata Skřepská, c'est à l'entrepreneur en bâtiment et mécène František Jureček, que l'on doit sa fondation.
6: Dům umění vlastně je unikátní v tom, že vznikl z občanské iniciativy.
5: La Maison des Arts est unique dans le sens où elle a été fondée dans le cadre d'une initiative citoyenne. František Jureček a d'abord souhaité faire don à Prague de sa merveilleuse collection de tableaux, composée principalement d'œuvres tchèques du 19e siècle. Mais c'était un grand patriote et il a finalement opté pour Ostrava, où il a reçu le soutien de plusieurs hommes d'affaires importants, par exemple Eduard Chebela et Oscar Federer, liés aux aciéries de Vitkovice et aux mines de charbon locales, ou encore de responsables de la caisse d'épargne. Avec beaucoup d'enthousiasme, ils ont créé en 1923 une association pour la construction du bâtiment de la Maison des Arts. Un appel d'offres a été lancé un an plus tard, à la suite duquel Dům umění a été inauguré le 13 mai 1923. À l'époque, il s'agissait de la première institution de type Kunsthalle en Tchécoslovaquie. Il faut souligner que l'architecture du bâtiment est d'une telle qualité que, aujourd'hui encore, elle répond aux besoins d'une galerie avec, par exemple, un éclairage zénithal grâce au plafond vitré. La Maison des Arts présente actuellement l'essentiel de la collection de 120 tableaux rassemblés par František Jureček, intitulée Stopa. Une autre exposition retrace les 100 ans d'existence de la galerie et de ses acquisitions. Chaque période historique a été spécifique et s'est reflétée dans le choix des œuvres achetées par la Maison des Arts d'Ostrava, explique Renata Skřepská. Ainsi, les visiteurs de l'exposition peuvent admirer les œuvres de grandes figures de l'art tchèque de l'entre-deux-guerres, dont beaucoup sont liées à la scène artistique française, telles que Toyen, Jindřich Štýrský, Otakar Kubín ou Jiří Kars. Dans les années 1940, les acquisitions ont été moins nombreuses, explique Renata Skrzepska. Pendant la guerre, il y avait bien sûr le risque d'une confiscation de la galerie par l'administration allemande. Cela ne s'est finalement pas produit, mais Józef Čapek, Emil Fela ou Jan Zerzavi, donc tous les représentants du courant moderniste, ne pouvaient pas être exposés. En 1944, le centre d'Ostrava est bombardé. Toutes les vitres de la Maison des Arts ont été brisées. Les réparations ont été compliquées après la guerre en raison de la pénurie générale. Mais heureusement, les collections n'ont pas été endommagées, dit Renata Skrzepska, commissaire de l'exposition Stopa. Celle-ci présente également quelques œuvres typiques du réalisme socialiste des années 50, donc créées conformément à l'idéologie du régime de l'époque. Ces œuvres devaient obligatoirement être intégrées dans les collections de la galerie et nous avons voulu les exposer parce qu'elles témoignent de leur époque. Arrivent ensuite les années 60, une période heureuse où l'on pouvait acheter des œuvres d'art contemporain, celle de Mikuláš Medek par exemple. On pouvait puiser aussi dans des collections privées et acquérir des tableaux d'artistes interdits jusque-là. En 1969, la galerie a encore fait l'acquisition du tableau de Václav Boštík intitulé Modrá pro Jana Palacha, le bleu pour Jan Palach. Alors que dans les années de normalisation qui ont suivi, on a fait une fois de plus un énorme pas en arrière. Ce n'est qu'avant la chute du régime communiste en 1989 que la galerie d'Ostrava a de nouveau pu acheter des œuvres contemporaines ainsi que celles de jeunes auteurs et d'artistes de la région. Depuis la révolution de velours, l'institution a complété ses collections. Les subventions du ministère de la Culture lui permettent d'acheter des œuvres d'artistes du XXe siècle qu'il était impossible d'acquérir sous l'ancien régime et dont les prix ne cessent de grimper sur le marché, comme par exemple celle des sœurs plasticiennes Jitka et Květa Válová. Enfin, la Maison des Arts consacre une exposition spéciale à un artiste redécouvert ces dernières années, à l'architecte et photographe Milan Pitlach, qui, avant d'émigrer en 1981 en Allemagne de l'Ouest et après la chute du mur de Berlin, a photographié Ostrava et ses habitants.
2: Fils de l'ancien général Louis-Eugène Fauché. Louis-Eugène Fauché, l'homme qui a dirigé la mission militaire française en Tchécoslovaquie dans l'entre-deux-guerres et dont la voix s'était élevée en 1938 pour dire non aux accords de Munich et à l'abandon de la Tchécoslovaquie à l'Allemagne nazie. Václav Eugène Fauché est décédé lundi dernier, 18 mai, à l'âge de 92 ans. Président de longue date de l'association Amitié tchécoslovaco-française, Václav Eugène Fauché a toute sa vie durant œuvré à l'entretien de la mémoire de son glorieux père. Nous vous proposons donc de réécouter ou à cette occasion ce que Václav Eugène Fauché avait confié à Radio Prague International en octobre 2024. C'était à l'occasion du 150e anniversaire de la naissance de son père, donc Louis Eugène. Anna Kubista.
7: Qu'est-ce qui peut bien inciter un officier de carrière occupant un poste de prestige de représentant de la France à l'étranger à défier sa hiérarchie en se mettant à la disposition de cette même armée étrangère qui l'épaule? Lorsqu'en 1938, la crise des Sudètes est à son paroxysme, le général Louis-Eugène Fauché a été cet homme qui s'est élevé et a dit non au renoncement français et britannique de soutenir leur allié tchécoslovaque. Pour répondre à cette question, il faut d'abord revenir sur la jeunesse de Louis-Eugène Fauché. Il est un de ses enfants qui a évolué dans l'école française d'après la défaite de 1870, celle qui éduque des bataillons de futurs petits soldats prêts à prendre leur revanche sur l'Allemagne et à récupérer l'Alsace-Lorraine. Ce fils d'un menuisier et d'une lingère aspire à devenir marin. Il rêve de destinations lointaines. Myope, il ne peut rentrer à l'école navale et bifurque vers l'école polytechnique. Son aspiration à un ailleurs lointain aurait pu l'amener dans l'armée coloniale, mais non, c'est la Tchécoslovaquie qu'il choisit, voire qu'il le choisit. Il choisit en effet une carrière dans l'armée, mais affiche un parcours militaire fort singulier dont son poste à Prague sera le symbole. La République tchécoslovaque, née le 28 octobre 1918, soutenue par les puissances occidentales, dont la France, la nouvelle République indépendante, accueille en 1919 la mission militaire française chargée de former la nouvelle armée tchécoslovaque. Sa direction est confiée au général Maurice Pellet, qui fait rapidement appel à Louis-Eugène Fauché, l'homme de la situation, selon lui. Contre toute attente, Fauché reste pendant près de 20 ans en Tchécoslovaquie, s'éprend d'une femme tchèque, tout comme de ce pays dans lequel il perçoit intimement quelque chose que la France a perdu à ses yeux, une population unanime, fière d'être maîtresse de son destin. Né en 1934 à Prague, son fils Václav Eugène Fauché est aujourd'hui âgé de 90 ans. De ses années pragoises, il se souvient de ses balades dans le parc de Stromovka et d'une chute mémorable dans l'eau d'une mare au milieu des canards. C'est lui qui entretient depuis la mémoire de son père. Le général qui prend la tête de la mission militaire en 1926 est une personnalité à part, comme aime à le rappeler son fils.
8: Ça ne passait pas inaperçu au ministère des Affaires étrangères allemand. Dans les archives de la Wilhelmstrasse, il y a une note sur Fauché et on lit « Fauché, ein ausgesprochener Scharfmacher », un excité de première. Malheureusement, je n'ai jamais eu l'occasion de le sonder sur ce qu'il pensait de l'avertissement de Jules Cambon en 1919. Jules Cambon était négociateur français lors des discussions préliminaires du traité de Versailles. Et Jules Cambon disait en 1919 « Et maintenant la grande affaire sera d'amener les Français à se résigner à ce que leur nation soit une nation de second rang. » Benesch télégraphiait à Masaryk que dans les négociations de Versailles, la France n'avait rien à dire. Autrement dit, Benesch était parfaitement au courant de la défaite française de 1918. Les États-Unis avaient gagné la guerre, mais la France l'avait perdue.
7: C'est ce constat et ce contraste qui marquent le général Fauché. Pour son fils, ce dernier a très vite compris que son point de fuite avait été très judicieusement choisi parce qu'il est tombé dans un pays qui connaissait le paroxysme de sa fierté. Une fierté qu'il n'arrivait pas à retrouver en France et il l'a trouvée offerte sur un plateau en Tchécoslovaquie. Cet attachement trouvera son illustration dans un geste fort et inouï face aux pressions exercées par la France et l'Angleterre sur la Tchécoslovaquie. Il donne sa démission au gouvernement français le 23 septembre 1938 et se met à la disposition de l'armée tchécoslovaque.
8: Il s'est mis à la disposition du gouvernement tchécoslovaque pour toute mission qu'il voudrait bien lui confier. Mais les accords de Munich ayant été conclus, il n'y avait plus de mission, il n'y avait plus de défense possible. Alors nous ne sommes pas rentrés en même temps que lui. Il est rentré avant nous. Nous ne sommes rentrés après l'invasion de la Tchécoslovaquie. Nous sommes rentrés fin mars 1939. Ma mère, ma grand-mère et moi. Il y a beaucoup de gens qui y ont mis du leur pour nous aider. Ça n'a pas été facile. Je me rappelle notamment le travail exténuant de l'avocat Otakar Flanderka, qui malheureusement a été arrêté par la Gestapo et il est mort en déportation. Il y avait des quantités de formalités que sans lui on n'aurait jamais pu mener à bien. Et on est parti par l'Orient Express. Et nous étions dans le même compartiment que des Tchécoslovaques juifs qui nous ont dit « Vous allez en France, ah nous on va pas en France, on va en Amérique, c'est plus sûr ».
7: Quelques jours plus tard, les accords de Munich sont signés, mais le général Fauché a d'ores et déjà montré qu'il était tout à la fois un patriote français et tchèque.
8: Rester en fonction à Prague, c'était se porter garant de cette imposture. Il ne pouvait pas rester plus longtemps complice de cette imposture. Il était resté trop longtemps, en fait. Une coopération déraisonnable parce qu'elle supposait que la France soit encore une nation de premier rang. Et ça, De Gaulle n'en avait pas pris conscience. De Gaulle a attendu Munich pour écrire à sa femme « La France n'est plus une nation de premier rang ». Alors que Jules Cambon l'avait compris dès 1919, en écoutant ce qu'il disait pendant les négociations du traité de Versailles. Ce que Benesch avait compris lui-même, parce qu'il était négociateur à Versailles. Il avait compris que la France n'avait rien à dire. Et il le disait à Masaryk. Autrement dit, ni Benesch ni Masaryk n'ont été dupes. Mais ils ne pouvaient pas dire à leur peuple, vous savez, cette indépendance, ça durera ce que ça durera.
7: Rentré en France au printemps 1939, le général Fauché se retrouve très vite pris dans l'engrenage de la guerre qui gagne tout le continent. Mobilisé, il est chargé d'assister à la formation de l'armée tchécoslovaque à Agde, dans le sud de la France. Après l'armistice, il rentre chez lui à Saint-Mexant, où bientôt il sera appelé à rejoindre la résistance.
8: Il était important pour de Gaulle d'avoir un général de corps d'armée dans son entourage, pour son crédit auprès des alliés, auprès des Britanniques notamment. En sorte que son travail dans la résistance a été fort peu de choses. Le principal service qu'il ait rendu, ça a été de répondre oui à l'appel de Gaulle par personne interposée. Oui. Mais il a été arrêté avant de faire quoi que ce soit. En janvier 1944, oui. Il a eu le temps d'être nommé responsable de la région sud-ouest de Libération Nord, organisation rivale de l'organisation de la résistance dans l'armée. Il a réussi à fédérer les résistants à proximité immédiate, mais pas jusqu'à Bordeaux.
7: Arrêté par la Gestapo en 1944, Louis-Eugène Fauché est détenu au camp de Füssen-Plansee jusqu'à la fin de la guerre. Par la suite, il s'efforcera de retisser cette amitié franco-tchécoslovaque si importante pour lui. Très vite alarmé par le fait que l'association France-Tchécoslovaquie créée en 1945 devienne si vite noyautée par les communistes, notamment après le coup de Prague en 1948, il décide de créer l'amitié franco-tchécoslovaque qui publie régulièrement un bulletin. Václav Eugène Fauché avait pris le relais de l'association après la mort de son père il y a 60 ans. Aujourd'hui, il a également passé la main et nous aurons l'occasion d'en reparler sur cette antenne d'ici la fin de l'année.
9: Voilà, c'est donc sur cet hommage à Václav Eugène Fauché, fils de l'ancien général Louis Eugène. Václav Eugène décédé donc lundi dernier, 18 mai, à l'âge de 92 ans, que s'achève pour ce mercredi le programme préparé par l'équipe de la rédaction francophone de Radio Prague International. Merci de votre attention, merci également de votre fidélité à nos émissions et à très bientôt avec de nouveau l'actualité tchèque en français dans vos oreilles. Naslyšenou, ahoj.

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2: Dobrý den, bonjour à toutes et à tous et merci d'être fidèles à l'écoute de l'actualité tchèque en français sur Radio Prague International. En ce milieu de semaine, au sommaire tout d'abord un anniversaire avec un bâtiment pragois devenu iconique, la maison dansante qui fête son 30e anniversaire pour l'occasion d'une exposition inédite retrace son histoire. C'est ensuite à Ostrava, dans l'extrême est du pays, que nous vous emmènerons, et ce pour y découvrir un des hauts lieux de la vie culturelle, la Maison des Arts, une institution inaugurée il y a tout juste 100 ans. Il s'agit tout simplement du plus grand musée d'art d'Ostrava et lui aussi présente à cette occasion le meilleur de ses collections. Enfin, hommage à un grand monsieur de l'histoire de l'amitié tchéco-slovaco-française, Václav Eugène Fauché, qui était âgé de 92 ans, qui était le fils de l'ancien général Louis-Eugène Fauché, l'homme qui a dit non aux accords de Munich en 1938 et décédé en début de semaine. C'est donc un hommage que nous lui rendrons. Mais avant tout cela, le Flash Info présenté et présenté par Alexis Rosenzweig. Très bonne écoute de Radio Prague International.
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3: La République tchèque se prépare à accueillir un ressortissant américain potentiellement infecté par le virus Ebola. Il sera transféré à l'hôpital universitaire Bulovka à Prague. C'est ce qu'a indiqué mardi soir à l'agence ČTK la porte-parole du ministère de la Santé. Selon le ministère, l'homme ne représente aucun risque pour la population tchèque et les procédures pour ce type de situation sont clairement établies. Le patient sera transporté à l'hôpital Bulovka dans un caisson d'isolement spécial selon des mesures de sécurité et des protocoles anti-épidémiques strictement définis, a précisé la porte-parole. Selon le ministre de la Santé, le patient est un médecin qui travaillait en Ouganda. Il a été en contact avec une personne infectée. La partie américaine nous a demandé de l'aide. Ce médecin est asymptomatique, a ajouté le ministre à la télévision publique tchèque. On parle des dépenses militaires et de l'OTAN avec le chef du gouvernement tchèque Andrej Babiš qui a déclaré ce mercredi que la Tchéquie n'atteindrait très probablement pas, cette année encore l'objectif de l'OTAN consistant à consacrer 2% du PIB aux dépenses de défense. Il souhaite, le chef du gouvernement, aborder cette question lors du sommet de l'OTAN prévu en juillet. C'est ce qu'a précisé Andrej Babiš aux journalistes après sa rencontre avec le ministre de la Défense Jaromír Zuna. Le Premier ministre a par ailleurs indiqué que le gouvernement décidera de la composition de la délégation qui se rendra à ce sommet de l'OTAN à Ankara lors du Conseil des ministres du 8 juin. Il a également demandé au ministre de commencer à préparer le mandat de la délégation. Le président de la République, Peter Pavel, qui a participé à tous les sommets de l'OTAN depuis son entrée en fonction et qui fut auparavant président du comité militaire de l'OTAN, maintient sa volonté d'y participer. Le Premier ministre Andrej Babiš s'est jusqu'à présent opposé à la participation du chef de l'État, estimant que c'était au gouvernement de présenter les dépenses de défense du pays lors du sommet. Des dizaines de policiers veilleront au maintien de l'ordre public lors du congrès des Allemands des Sudètes à Brno. Ce week-end seront mobilisés des policiers chargés du maintien de l'ordre, de la police des étrangers, de la circulation, ainsi que des enquêteurs criminels. La police enquête également sur plusieurs menaces visant les organisateurs de l'événement. Deux auteurs présumés ont déjà été identifiés. C'est ce qu'a indiqué ce mercredi la porte-parole de la police de Moravie du Sud. Brno, vous le savez, accueille le congrès de l'Association des Allemands des Sudètes de jeudi à lundi. Les descendants des Allemands des Sudètes, contraints de quitter la Tchécoslovaquie après la Seconde Guerre mondiale, ont été invités par les organisateurs du festival Meeting Brno. L'événement suscite des controverses et les députés de la coalition gouvernementale tchèque ont adopté une résolution contre son organisation. Des manifestations sont attendues. L'UEFA a alourdi mardi la sanction infligée à Peter Vlachovski, condamné pour avoir filmé en secret des joueuses du FC Slovacko dans les douches et les vestiaires. L'interdiction d'exercer comme entraîneur, initialement fixée à 5 ans, devient désormais une interdiction à vie, étendue à toutes les compétitions européennes. L'instance européenne, l'UEFA, donc, l'a annoncé sur son site, précisant avoir demandé à la FIFA d'étendre cette sanction au monde entier. La présidente de l'association tchèque des footballeurs, Markéta Heinlová, a salué cette décision comme un signal montrant que ce type de comportement est inacceptable, tout en rendant hommage au courage des joueuses ayant témoigné. Le club du FC Slovacko estime de son côté que la sanction est appropriée. Un mot sur la météo pour terminer, avec du beau temps prévu dans le ciel tchèque ces prochains jours, des températures en hausse avec jusqu'à pas loin de 30 degrés annoncés pour ce week-end. Voilà pour l'essentiel des infos. Plus d'infos, français.radio.cz et la suite du programme tout de suite maintenant.
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2: C'est un des bâtiments devenu iconique de Prague, la maison dansante, ou si vous préférez en tchèque, Tanchitsi Dům, ouvre ses portes comme elle ne l'a jamais fait auparavant. Cette année, cette innovation architecturale fait en effet ses 30 ans. Et à l'occasion de ce 30e anniversaire, une exposition inédite retrace son histoire jusqu'au 18 octobre. Les visiteurs de la maison dansante peuvent découvrir les coulisses de la construction et les secrets de ce bâtiment emblématique de Prague. Inès Cuvillier.
4: N'oubliez pas, Ginger Rogers faisait tout ce que Fred Astaire faisait, mais à l'envers et en talons hauts. Cette citation du dessinateur américain Bob Taves accueille les visiteurs dès l'entrée de l'exposition. Surnommée Ginger et Fred, en référence au célèbre danseur américain, la maison dansante se distingue par ses formes ondulées qui évoquent un couple en mouvement. Une prouesse technique rendue possible grâce à une structure innovante composée de panneaux rigides capables de soutenir ses lignes atypiques. Mais avant de devenir l'un des bâtiments les plus photographiés de Prague, le site portait encore les traces de l'histoire. Le bâtiment a en effet été construit sur un terrain vide depuis un bombardement américain sur Prague en 1945. L'idée du projet naît dans les années 1980. Une partie de l'exposition est d'ailleurs consacrée aux deux architectes à l'origine du projet, Frank Gehry et Vlado Mulinic. En 1992, l'architecte américano-canadien Frank Gehry rejoint finalement l'aventure. Inauguré le 20 juin 1996, après 2 années de conception et 2 années de travaux, la maison dansante s'est rapidement imposée comme l'un des symboles du renouveau architectural de Prague après la chute du communisme. Pourtant, à son achèvement, le bâtiment était loin de faire l'unanimité. Certains habitants et critiques voyaient dans cette construction moderne une rupture avec l'architecture historique des quais de Prague, tandis que d'autres y percevaient déjà le symbole d'une nouvelle ère ouverte après 1989. Depuis 2013, la maison dansante a changé de propriétaire et accueille aujourd'hui un hôtel, un café, un restaurant ainsi qu'une galerie d'art où se tient l'exposition anniversaire de la maison dansante. Intitulée « La maison dansante, histoire d'un bâtiment iconique », l'exposition permet également d'accéder à des espaces habituellement fermés au public. Les visiteurs peuvent notamment découvrir 2 salles techniques, dont la salle des chaudières, accompagnée d'explications détaillées. Une manière de révéler à l'envers du décor de ce bâtiment emblématique pragois. Robert Vultek, le directeur de la galerie, précise. Il y a ici des photographies qui n'ont jamais été rendues publiques auparavant. On peut voir comment la maison dansante s'est développée depuis sa dalle de fondation jusqu'aux derniers étages. L'exposition se déploie sur 2 niveaux. Le premier étage présente une partie du mobilier d'origine des années 1990, notamment des tables en verre dessinées par l'architecte Eva Jirechna, ainsi que du mobilier de bureau d'époque, une véritable immersion dans le passé de la maison dansante. Le second accueille quant à lui plusieurs maquettes du bâtiment, dont un modèle géant de 2 mètres de haut, Les maquettes figurent parmi les éléments les plus impressionnants de l'exposition. On y trouve une maquette 3D dont la fabrication a nécessité près de 1350 heures d'impression, ainsi qu'une version en bois de 50 cm. Tout au long du parcours, les supports se multiplient. Vidéos, photographies, écrans interactifs et archives inédites recouvrent les murs. Les visiteurs découvrent des clichés du terrain avant la construction, des images du chantier, mais aussi des plans et croquis originaux du bâtiment. Point important, la vidéo projetée dans l'exposition est uniquement disponible en tchèque, même si les panneaux explicatifs, quant à eux, sont également traduits en anglais. Longtemps controversée, la maison d'ensemble semble aujourd'hui avoir définitivement trouvé sa place dans le cœur des Pragois, comme dans celui des touristes. 30 ans après son inauguration, il est temps de souhaiter un joyeux anniversaire à ce bâtiment devenu un symbole de l'architecture tchèque.
2: C'est maintenant à Ostrava, la troisième plus grande ville de Tchéquie, capitale aussi de la Moravie Silésie, une ville située dans l'extrême est du pays que nous vous emmenons maintenant. Une ville qui présente de nombreux attraits touristiques et notamment l'ancien complexe minier et sidérurgique de Dolny Vitkovice, c'est un site reconverti en un centre multiculturel et éducatif. La Maison des Arts Dům umění en tchèque se range également parmi les hauts lieux de la vie culturelle à Ostrava, inauguré il y a tout juste 100 ans. Le plus grand musée d'art de la ville présente à cette occasion le meilleur de ses collections. Magdalena Rosinkova nous en dit plus.
5: Tout de briques rouges, matériaux typiques d'Ostrava, le bâtiment fonctionnaliste de la Maison des Arts se trouve dans le centre historique de la ville, à proximité de la grande place Masarykovo Náměstí. Comme l'explique l'historienne de l'art Renata Skřepská, c'est à l'entrepreneur en bâtiment et mécène František Jurecek que l'on doit sa fondation.
6: Dům umění vlastně je unikátní v tom, že vznikl z občanské iniciativy.
5: La Maison des Arts est unique dans le sens où elle a été fondée dans le cadre d'une initiative citoyenne. František Jurecek a d'abord souhaité faire don à Prague de sa merveilleuse collection de tableaux, composée principalement d'œuvres tchèques du 19e siècle. Mais c'était un grand patriote et il a finalement opté pour Ostrava, où il a reçu le soutien de plusieurs hommes d'affaires importants, par exemple Eduard Chebela et Oscar Federer, liés aux aciéries de Vitkovice et aux mines de charbon locales, ou encore de responsables de la caisse d'épargne. Avec beaucoup d'enthousiasme, ils ont créé en 1923 une association pour la construction du bâtiment de la Maison des Arts. Un appel d'offres a été lancé un an plus tard, à la suite duquel Dům umění a été inauguré le 13 mai 1926. À l'époque, il s'agissait de la première institution de type Kunsthalle en Tchécoslovaquie. Il faut souligner que l'architecture du bâtiment est d'une telle qualité que, aujourd'hui encore, elle répond aux besoins d'une galerie avec, par exemple, un éclairage zénithal grâce au plafond vitré. La Maison des Arts présente actuellement l'essentiel de la collection de 120 tableaux rassemblés par František Jurecek, intitulée Stopa. Une autre exposition retrace les 100 ans d'existence de la galerie et de ses acquisitions. Chaque période historique a été spécifique et s'est reflétée dans le choix des œuvres achetées par la Maison des Arts d'Ostrava, explique Renata Skřepská. Ainsi, les visiteurs de l'exposition peuvent admirer les œuvres de grandes figures de l'art tchèque de l'entre-deux-guerres, dont beaucoup sont liées à la scène artistique française, telles que Toyen, Jindřich Štýrský, Otakar Kubín ou Jiří Kars. Dans les années 1940, les acquisitions ont été moins nombreuses, explique Renata Skřepská. Pendant la guerre, il y avait bien sûr le risque d'une confiscation de la galerie par l'administration allemande. Cela ne s'est finalement pas produit, mais Josef Čapek, Emil Fela ou Jan Zrzavi, donc tous les représentants du courant moderniste, ne pouvaient pas être exposés. En 1944, le centre d'Ostrava est bombardé. Toutes les vitres de la Maison des Arts ont été brisées, les réparations ont été compliquées après la guerre en raison de la pénurie générale, mais heureusement les collections n'ont pas été endommagées, dit Renata Skrzepska, commissaire de l'exposition Stopa. Celle-ci présente également quelques œuvres typiques du réalisme socialiste des années 50, donc créées conformément à l'idéologie du régime de l'époque. Ces œuvres devaient obligatoirement être intégrées dans les collections de la galerie et nous avons voulu les exposer parce qu'elles témoignent de leur époque. Arrivent ensuite les années 60, une période heureuse où l'on pouvait acheter des œuvres d'art contemporain, celle de Mikuláš Medek par exemple. On pouvait puiser aussi dans des collections privées et acquérir des tableaux d'artistes interdits jusque-là. En 1969, la galerie a encore fait l'acquisition du tableau de Václav Boštík intitulé Modrá pro Jana Palacha, le bleu pour Jan Palach, alors que dans les années de normalisation qui ont suivi, on a fait une fois de plus un énorme pas en arrière. Ce n'est qu'avant la chute du régime communiste en 1989 que la galerie d'Ostrava a de nouveau pu acheter des œuvres contemporaines ainsi que celles de jeunes auteurs et d'artistes de la région. Depuis la révolution de velours, l'institution a complété ses collections. Les subventions du ministère de la Culture lui permettent d'acheter des œuvres d'artistes du XXe siècle qu'il était impossible d'acquérir sous l'ancien régime et dont les prix ne cessent de grimper sur le marché, comme par exemple celle des sœurs plasticiennes Jitka et Květa Válová. Enfin, la Maison des Arts consacre une exposition spéciale à un artiste redécouvert ces dernières années, à l'architecte et photographe Milan Pitlach, qui, avant d'émigrer en 1981 en Allemagne de l'Ouest et après la chute du mur de Berlin, a photographié Ostrava et ses habitants.
2: Fils de l'ancien général Louis-Eugène Fauché. Louis-Eugène Fauché, l'homme qui a dirigé la mission militaire française en Tchécoslovaquie dans l'entre-deux-guerres et dont la voix s'était élevée en 1938 pour dire non aux accords de Munich et à l'abandon de la Tchécoslovaquie à l'Allemagne nazie. Václav Eugène Fauché est décédé lundi dernier, 18 mai, à l'âge de 92 ans. Président de longue date de l'association Amitié tchécoslovaco-française, Václav Eugène Fauché a toute sa vie durant œuvré à l'entretien de la mémoire de son glorieux père. Nous vous proposons donc de réécouter ou à cette occasion ce que Václav Eugène Fauché avait confié à Radio Prague International en octobre 2024. C'était à l'occasion du 150e anniversaire de la naissance de son père, donc Louis Eugène. Anna Kubista.
7: Qu'est-ce qui peut bien inciter un officier de carrière occupant un poste de prestige de représentant de la France à l'étranger à défier sa hiérarchie en se mettant à la disposition de cette même armée étrangère qui l'épaule? Lorsqu'en 1938, la crise des Sudètes est à son paroxysme, le général Louis-Eugène Fauché a été cet homme qui s'est élevé et a dit non au renoncement français et britannique de soutenir leur allié tchécoslovaque. Pour répondre à cette question, il faut d'abord revenir sur la jeunesse de Louis-Eugène Fauché. Il est un de ses enfants qui a évolué dans l'école française d'après la défaite de 1870, celle qui éduque des bataillons de futurs petits soldats prêts à prendre leur revanche sur l'Allemagne et à récupérer l'Alsace-Lorraine. Ce fils d'un menuisier et d'une lingère aspire à devenir marin. Il rêve de destinations lointaines. Myope, il ne peut rentrer à l'école navale et bifurque vers l'école polytechnique. Son aspiration à un ailleurs lointain aurait pu l'amener dans l'armée coloniale, mais non, c'est la Tchécoslovaquie qu'il choisit, voire qu'il le choisit. Il choisit en effet une carrière dans l'armée, mais affiche un parcours militaire fort singulier dont son poste à Prague sera le symbole. La République tchécoslovaque, née le 28 octobre 1918, soutenue par les puissances occidentales, dont la France, la nouvelle République indépendante, accueille en 1919 la mission militaire française chargée de former la nouvelle armée tchécoslovaque. Sa direction est confiée au général Maurice Pellet, qui fait rapidement appel à Louis-Eugène Fauché, l'homme de la situation, selon lui. Contre toute attente, Fauché reste pendant près de 20 ans en Tchécoslovaquie, s'éprend d'une femme tchèque, tout comme de ce pays dans lequel il perçoit intimement quelque chose que la France a perdu à ses yeux, une population unanime, fière d'être maîtresse de son destin. Né en 1934 à Prague, son fils Václav Eugène Fauché est aujourd'hui âgé de 90 ans. De ses années pragoises, il se souvient de ses balades dans le parc de Stromovka et d'une chute mémorable dans l'eau d'une mare au milieu des canards. C'est lui qui entretient depuis la mémoire de son père. Le général qui prend la tête de la mission militaire en 1926 est une personnalité à part, comme aime à le rappeler son fils.
8: Ça ne passait pas inaperçu au ministère des Affaires étrangères allemand. Dans les archives de la Wilhelmstrasse, il y a une note sur Fauché et on lit « Fauché, ein ausgesprochener Scharfmacher », un excité de première. Malheureusement, je n'ai jamais eu l'occasion de le sonder sur ce qu'il pensait de l'avertissement de Jules Cambon en 1919. Jules Cambon était négociateur français lors des discussions préliminaires du traité de Versailles. Et Jules Cambon disait en 1919 « Et maintenant la grande affaire sera d'amener les Français à se résigner à ce que leur nation soit une nation de second rang. » Benesch télégraphiait à Masaryk que dans les négociations de Versailles, la France n'avait rien à dire. Autrement dit, Benesch était parfaitement au courant de la défaite française de 1918. Les États-Unis avaient gagné la guerre, mais la France l'avait perdue.
7: C'est ce constat et ce contraste qui marquent le général Fauché. Pour son fils, ce dernier a très vite compris que son point de fuite avait été très judicieusement choisi parce qu'il est tombé dans un pays qui connaissait le paroxysme de sa fierté. Une fierté qu'il n'arrivait pas à retrouver en France et il l'a trouvée offerte sur un plateau en Tchécoslovaquie. Cet attachement trouvera son illustration dans un geste fort et inouï face aux pressions exercées par la France et l'Angleterre sur la Tchécoslovaquie. Il donne sa démission au gouvernement français le 23 septembre 1938 et se met à la disposition de l'armée tchécoslovaque.
8: Il s'est mis à la disposition du gouvernement tchécoslovaque pour toute mission qu'il voudrait bien lui confier. Mais les accords de Munich ayant été conclus, il n'y avait plus de mission, il n'y avait plus de

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2: Dobrý den, bonjour à toutes et à tous et merci d'être fidèles à l'écoute de l'actualité tchèque en français sur Radio Prague International. En ce milieu de semaine, au sommaire tout d'abord un anniversaire avec un bâtiment pragois devenu iconique, la maison dansante qui fête son 30e anniversaire pour l'occasion d'une exposition inédite retrace son histoire. C'est ensuite à Ostrava, dans l'extrême est du pays, que nous vous emmènerons, et ce pour y découvrir un des hauts lieux de la vie culturelle, la Maison des Arts, une institution inaugurée il y a tout juste 100 ans. Il s'agit tout simplement du plus grand musée d'art d'Ostrava et lui aussi présente à cette occasion le meilleur de ses collections. Enfin, hommage à un grand monsieur de l'histoire de l'amitié tchéco-slovaco-française, Václav Eugène Fauché, qui était âgé de 92 ans, qui était le fils de l'ancien général Louis-Eugène Fauché, l'homme qui a dit non aux accords de Munich en 1938 et décédé en début de semaine. C'est donc un hommage que nous lui rendrons. Mais avant tout cela, le Flash Info présenté et présenté par Alexis Rosenzweig. Très bonne écoute de Radio Prague International.
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3: La République tchèque se prépare à accueillir un ressortissant américain potentiellement infecté par le virus Ebola. Il sera transféré à l'hôpital universitaire Bulovka à Prague. C'est ce qu'a indiqué mardi soir à l'agence ČTK la porte-parole du ministère de la Santé. Selon le ministère, l'homme ne représente aucun risque pour la population tchèque et les procédures pour ce type de situation sont clairement établies. Le patient sera transporté à l'hôpital Bulovka dans un caisson d'isolement spécial selon des mesures de sécurité et des protocoles anti-épidémiques strictement définis, a précisé la porte-parole. Selon le ministre de la Santé, le patient est un médecin qui travaillait en Ouganda. Il a été en contact avec une personne infectée. La partie américaine nous a demandé de l'aide. Ce médecin est asymptomatique, a ajouté le ministre à la télévision publique tchèque. On parle des dépenses militaires et de l'OTAN avec le chef du gouvernement tchèque Andrej Babiš qui a déclaré ce mercredi que la Tchéquie n'atteindrait très probablement pas, cette année encore l'objectif de l'OTAN consistant à consacrer 2% du PIB aux dépenses de défense. Il souhaite, le chef du gouvernement, aborder cette question lors du sommet de l'OTAN prévu en juillet. C'est ce qu'a précisé Andrej Babiš aux journalistes après sa rencontre avec le ministre de la Défense Jaromír Zuna. Le Premier ministre a par ailleurs indiqué que le gouvernement décidera de la composition de la délégation qui se rendra à ce sommet de l'OTAN à Ankara lors du Conseil des ministres du 8 juin. Il a également demandé au ministre de commencer à préparer le mandat de la délégation. Le président de la République, Peter Pavel, qui a participé à tous les sommets de l'OTAN depuis son entrée en fonction et qui fut auparavant président du comité militaire de l'OTAN, maintient sa volonté d'y participer. Le Premier ministre Andrej Babiš s'est jusqu'à présent opposé à la participation du chef de l'État, estimant que c'était au gouvernement de présenter les dépenses de défense du pays lors du sommet. Des dizaines de policiers veilleront au maintien de l'ordre public lors du congrès des Allemands des Sudètes à Brno. Ce week-end seront mobilisés des policiers chargés du maintien de l'ordre, de la police des étrangers, de la circulation, ainsi que des enquêteurs criminels. La police enquête également sur plusieurs menaces visant les organisateurs de l'événement. Deux auteurs présumés ont déjà été identifiés. C'est ce qu'a indiqué ce mercredi la porte-parole de la police de Moravie du Sud. Brno, vous le savez, accueille le congrès de l'Association des Allemands des Sudètes de jeudi à lundi. Les descendants des Allemands des Sudètes, contraints de quitter la Tchécoslovaquie après la Seconde Guerre mondiale, ont été invités par les organisateurs du festival Meeting Brno. L'événement suscite des controverses et les députés de la coalition gouvernementale tchèque ont adopté une résolution contre son organisation. Des manifestations sont attendues. L'UEFA a alourdi mardi la sanction infligée à Peter Vlachovski, condamné pour avoir filmé en secret des joueuses du FC Slovacko dans les douches et les vestiaires. L'interdiction d'exercer comme entraîneur, initialement fixée à 5 ans, devient désormais une interdiction à vie, étendue à toutes les compétitions européennes. L'instance européenne, l'UEFA, donc, l'a annoncé sur son site, précisant avoir demandé à la FIFA d'étendre cette sanction au monde entier. La présidente de l'association tchèque des footballeurs, Markéta Heindlová, a salué cette décision comme un signal montrant que ce type de comportement est inacceptable, tout en rendant hommage au courage des joueuses ayant témoigné. Le club du FC Slovacko estime de son côté que la sanction est appropriée. Un mot sur la météo pour terminer, avec du beau temps prévu dans le ciel tchèque ces prochains jours, des températures en hausse avec jusqu'à pas loin de 30 degrés annoncés pour ce week-end. Voilà pour l'essentiel des infos. Plus d'infos, français.radio.cz et la suite du programme tout de suite maintenant.
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2: C'est un des bâtiments devenu iconique de Prague, la maison dansante, ou si vous préférez en tchèque, Tanchitsi Dům, ouvre ses portes comme elle ne l'a jamais fait auparavant. Cette année, cette innovation architecturale fait en effet ses 30 ans. Et à l'occasion de ce 30e anniversaire, une exposition inédite retrace son histoire jusqu'au 18 octobre. Les visiteurs de la maison dansante peuvent découvrir les coulisses de la construction et les secrets de ce bâtiment emblématique de Prague. Inès Cuvillier.
4: N'oubliez pas, Ginger Rogers faisait tout ce que Fred Astaire faisait, mais à l'envers et en talons hauts. Cette citation du dessinateur américain Bob Taves accueille les visiteurs dès l'entrée de l'exposition, surnommée Ginger et Fred en référence au célèbre danseur américain. La maison dansante se distingue par ses formes ondulées qui évoquent un couple en mouvement, une prouesse technique rendue possible grâce à une structure innovante composée de panneaux rigides capables de soutenir ses lignes atypiques. Mais avant de devenir l'un des bâtiments les plus photographiés de Prague, le site portait encore les traces de l'histoire. Le bâtiment a en effet été construit sur un terrain vide depuis un bombardement américain sur Prague en 1945. L'idée du projet naît dans les années 1980. Une partie de l'exposition est d'ailleurs consacrée aux deux architectes à l'origine du projet, Frank Gehry et Vlado Mulinic. En 1992, l'architecte américano-canadien Frank Gehry rejoint finalement l'aventure. Inauguré le 20 juin 1996, après deux années de conception et deux années de travaux, la maison dansante s'est rapidement imposée comme l'un des symboles du renouveau architectural de Prague après la chute du communisme. Pourtant, à son achèvement, le bâtiment était loin de faire l'unanimité. Certains habitants et critiques voyaient dans cette construction moderne une rupture avec l'architecture historique des quais de Prague, tandis que d'autres y percevaient déjà le symbole d'une nouvelle ère ouverte après 1989. Depuis 2013, la maison dansante a changé de propriétaire et accueille aujourd'hui un hôtel, un café, un restaurant ainsi qu'une galerie d'art où se tient l'exposition anniversaire de la maison dansante. Intitulée « La maison dansante, histoire d'un bâtiment iconique », l'exposition permet également d'accéder à des espaces habituellement fermés au public. Les visiteurs peuvent notamment découvrir deux salles techniques, dont la salle des chaudières, accompagnée d'explications détaillées. Une manière de révéler à l'envers du décor de ce bâtiment emblématique pragois. Robert Vultek, le directeur de la galerie, précise. Il y a ici des photographies qui n'ont jamais été rendues publiques auparavant. On peut voir comment la maison dansante s'est développée depuis sa dalle de fondation jusqu'aux derniers étages. L'exposition se déploie sur deux niveaux. Le premier étage présente une partie du mobilier d'origine des années 1990, notamment des tables en verre dessinées par l'architecte Eva Jirechna, ainsi que du mobilier de bureau d'époque, une véritable immersion dans le passé de la maison dansante. Le second accueille quant à lui plusieurs maquettes du bâtiment, dont un modèle géant de 2 mètres de haut. Les maquettes figurent parmi les éléments les plus impressionnants de l'exposition. On y trouve une maquette 3D dont la fabrication a nécessité près de 1350 heures d'impression, ainsi qu'une version en bois de 50 cm. Tout au long du parcours, les supports se multiplient. Vidéos, photographies, écrans interactifs et archives inédites recouvrent les murs. Les visiteurs découvrent des clichés du terrain avant la construction, des images du chantier, mais aussi des plans et croquis originaux du bâtiment. Point important, la vidéo projetée dans l'exposition est uniquement disponible en tchèque, même si les panneaux explicatifs, quant à eux, sont également traduits en anglais. Longtemps controversée, la maison d'ensemble semble aujourd'hui avoir définitivement trouvé sa place dans le cœur des Pragois, comme dans celui des touristes. 30 ans après son inauguration, il est temps de souhaiter un joyeux anniversaire à ce bâtiment devenu un symbole de l'architecture tchèque.
2: C'est maintenant à Ostrava, la troisième plus grande ville de Tchéquie, capitale aussi de la Moravie Silésie, une ville située dans l'extrême est du pays que nous vous emmenons maintenant. Une ville qui présente de nombreux attraits touristiques et notamment l'ancien complexe minier et sidérurgique de Dolny Vitkovice, c'est un site reconverti en un centre multiculturel et éducatif. La Maison des Arts Dům umění en tchèque se range également parmi les hauts lieux de la vie culturelle à Ostrava. Inauguré il y a tout juste 100 ans, le plus grand musée d'art de la ville présente à cette occasion le meilleur de ses collections. Magdalena Rosinkova nous en dit plus.
5: Tout de briques rouges, matériaux typiques d'Ostrava, le bâtiment fonctionnaliste de la Maison des Arts se trouve dans le centre historique de la ville, à proximité de la grande place Masarykovo Náměstí. Comme l'explique l'historienne de l'art Renata Skřepská, c'est à l'entrepreneur en bâtiment et mécène František Jureček, que l'on doit sa fondation. La Maison des Arts est unique dans le sens où elle a été fondée dans le cadre d'une initiative citoyenne. František Jureček a d'abord souhaité faire don à Prague de sa merveilleuse collection de tableaux, composée principalement d'œuvres tchèques du 19e siècle. Mais c'était un grand patriote et il a finalement opté pour Ostrava, où il a reçu le soutien de plusieurs hommes d'affaires importants, par exemple Eduard Chebela et Oscar Federer, liés aux aciéries de Vitkovice et aux mines de charbon locales, ou encore de responsables de la caisse d'épargne. Avec beaucoup d'enthousiasme, ils ont créé en 1923 une association pour la construction du bâtiment de la Maison des Arts. Un appel d'offres a été lancé un an plus tard, à la suite duquel Dům umění a été inauguré le 13 mai 1926. À l'époque, il s'agissait de la première institution de type Kunsthalle en Tchécoslovaquie. Il faut souligner que l'architecture du bâtiment est d'une telle qualité que, aujourd'hui encore, elle répond aux besoins d'une galerie avec, par exemple, un éclairage zénithal grâce au plafond vitré. La Maison des Arts présente actuellement l'essentiel de la collection de 120 tableaux rassemblés par František Jureček, intitulée Stopa. Une autre exposition retrace les 100 ans d'existence de la galerie et de ses acquisitions. Chaque période historique a été spécifique et s'est reflétée dans le choix des œuvres achetées par la Maison des Arts d'Ostrava, explique Renata Skřepská. Ainsi, les visiteurs de l'exposition peuvent admirer les œuvres de grandes figures de l'art tchèque de l'entre-deux-guerres, dont beaucoup sont liées à la scène artistique française, telles que Toyen, Jindřich Štýrský, Otakar Kubín ou Jiří Kars. Dans les années 1940, les acquisitions ont été moins nombreuses, explique Renata Skrzepska. Pendant la guerre, il y avait bien sûr le risque d'une confiscation de la galerie par l'administration allemande. Cela ne s'est finalement pas produit, mais Józef Čapek, Emil Fela ou Jan Zerzavi, donc tous les représentants du courant moderniste, ne pouvaient pas être exposés. En 1944, le centre d'Ostrava est bombardé. Toutes les vitres de la Maison des Arts ont été brisées, les réparations ont été compliquées après la guerre en raison de la pénurie générale, mais heureusement les collections n'ont pas été endommagées, dit Renata Skrzepska, commissaire de l'exposition Stopa. Celle-ci présente également quelques œuvres typiques du réalisme socialiste des années 50, donc créées conformément à l'idéologie du régime de l'époque. Ces œuvres devaient obligatoirement être intégrées dans les collections de la galerie et nous avons voulu les exposer parce qu'elles témoignent de leur époque. Arrivent ensuite les années 60, une période heureuse où l'on pouvait acheter des œuvres d'art contemporain, celle de Mikuláš Medek par exemple. On pouvait puiser aussi dans des collections privées et acquérir des tableaux d'artistes interdits jusque-là. En 1969, la galerie a encore fait l'acquisition du tableau de Václav Boštík intitulé Modrá pro Jana Palacha, le bleu pour Jan Palach. Alors que dans les années de normalisation qui ont suivi, on a fait une fois de plus un énorme pas en arrière. Ce n'est qu'avant la chute du régime communiste en 1989 que la galerie d'Ostrava a de nouveau pu acheter des œuvres contemporaines ainsi que celles de jeunes auteurs et d'artistes de la région. Depuis la révolution de velours, l'institution a complété ses collections. Les subventions du ministère de la Culture lui permettent d'acheter des œuvres d'artistes du XXe siècle qu'il était impossible d'acquérir sous l'ancien régime et dont les prix ne cessent de grimper sur le marché, comme par exemple celle des sœurs plasticiennes Jitka et Květa Válová. Enfin, la Maison des Arts consacre une exposition spéciale à un artiste redécouvert ces dernières années, à l'architecte et photographe Milan Pitlach, qui, avant d'émigrer en 1981 en Allemagne de l'Ouest et après la chute du mur de Berlin, a photographié Ostrava et ses habitants.
2: Fils de l'ancien général Louis-Eugène Fauché. Louis-Eugène Fauché, l'homme qui a dirigé la mission militaire française en Tchécoslovaquie dans l'entre-deux-guerres et dont la voix s'était élevée en 1938 pour dire non aux accords de Munich et à l'abandon de la Tchécoslovaquie à l'Allemagne nazie. Václav Eugène Fauché est décédé lundi dernier, 18 mai, à l'âge de 92 ans. Président de longue date de l'association Amitié tchécoslovaco-française, Václav Eugène Fauché a toute sa vie durant œuvré à l'entretien de la mémoire de son glorieux père. Nous vous proposons donc de réécouter ou à cette occasion ce que Václav Eugène Fauché avait confié à Radio Prague International en octobre 2024. C'était à l'occasion du 150e anniversaire de la naissance de son père, donc Louis Eugène. Anna Kubista.
6: Qu'est-ce qui peut bien inciter un officier de carrière occupant un poste de prestige de représentant de la France à l'étranger à défier sa hiérarchie en se mettant à la disposition de cette même armée étrangère qui l'épaule? Lorsqu'en 1938, la crise des Sudètes est à son paroxysme, le général Louis-Eugène Fauché a été cet homme qui s'est élevé et a dit non au renoncement français et britannique de soutenir leur allié tchécoslovaque. Pour répondre à cette question, il faut d'abord revenir sur la jeunesse de Louis-Eugène Fauché. Il est un de ses enfants qui a évolué dans l'école française d'après la défaite de 1870, celle qui éduque des bataillons de futurs petits soldats prêts à prendre leur revanche sur l'Allemagne et à récupérer l'Alsace-Lorraine. Ce fils d'un menuisier et d'une lingère aspire à devenir marin. Il rêve de destinations lointaines. Myope, il ne peut rentrer à l'école navale et bifurque vers l'école polytechnique. Son aspiration à un ailleurs lointain aurait pu l'amener dans l'armée coloniale, mais non, c'est la Tchécoslovaquie qu'il choisit, voire qu'il le choisit. Il choisit en effet une carrière dans l'armée, mais affiche un parcours militaire fort singulier, dont son poste à Prague sera le symbole. La République tchécoslovaque, née le 28 octobre 1918, soutenue par les puissances occidentales, dont la France, la nouvelle République indépendante, accueille en 1919 la mission militaire française chargée de former la nouvelle armée tchécoslovaque. Sa direction est confiée au général Maurice Pellet, qui fait rapidement appel à Louis-Eugène Fauché, l'homme de la situation, selon lui. Contre toute attente, Fauché reste pendant près de 20 ans en Tchécoslovaquie, s'éprend d'une femme tchèque, tout comme de ce pays dans lequel il perçoit intimement quelque chose que la France a perdu à ses yeux, une population unanime, fière d'être maîtresse de son destin. Né en 1934 à Prague, son fils Václav Eugène Fauché est aujourd'hui âgé de 90 ans. De ses années pragoises, il se souvient de ses balades dans le parc de Stromovka et d'une chute mémorable dans l'eau d'une mare au milieu des canards. C'est lui qui entretient depuis la mémoire de son père. Le général qui prend la tête de la mission militaire en 1926 est une personnalité à part, comme aime à le rappeler son fils.
7: Ça ne passait pas inaperçu au ministère des Affaires étrangères allemand. Dans les archives de la Wilhelmstrasse, il y a une note sur Fauché et on lit « Fauché, ein ausgesprochener Scharfmacher », un excité de première. Malheureusement, je n'ai jamais eu l'occasion de le sonder sur ce qu'il pensait de l'avertissement de Jules Cambon en 1919. Jules Cambon était négociateur français lors des discussions préliminaires du traité de Versailles. Et Jules Cambon disait en 1919 « Et maintenant la grande affaire sera d'amener les Français à se résigner à ce que leur nation soit une nation de second rang. » Benesch télégraphiait à Masaryk que dans les négociations de Versailles, la France n'avait rien à dire. Autrement dit, Benesch était parfaitement au courant de la défaite française de 1918. Les États-Unis avaient gagné la guerre, mais la France l'avait perdue.
6: C'est ce constat et ce contraste qui marquent le général Fauché. Pour son fils, ce dernier a très vite compris que son point de fuite avait été très judicieusement choisi parce qu'il est tombé dans un pays qui connaissait le paroxysme de sa fierté. Une fierté qu'il n'arrivait pas à retrouver en France et il l'a trouvée offerte sur un plateau en Tchécoslovaquie. Cet attachement trouvera son illustration dans un geste fort et inouï face aux pressions exercées par la France et l'Angleterre sur la Tchécoslovaquie. Il donne sa démission au gouvernement français le 23 septembre 1938 et se met à la disposition de l'armée tchécoslovaque.
7: Il s'est mis à la disposition du gouvernement tchécoslovaque pour toute mission qu'il voudrait bien lui confier. Mais les accords de Munich ayant été conclus, il n'y avait plus de mission, il n'y avait plus de défense possible. Alors nous ne sommes pas rentrés en même temps que lui. Il est rentré avant nous. Nous ne sommes rentrés après l'invasion de la Tchécoslovaquie. Nous sommes rentrés fin mars 1939. Ma mère, ma grand-mère et moi. Il y a beaucoup de gens qui y ont mis du leur pour nous aider. Ça n'a pas été facile. Je me rappelle notamment le travail exténuant de l'avocat Otakar Flanderka, qui malheureusement a été arrêté par la Gestapo et il est mort en déportation. Il y avait des quantités de formalités que sans lui on n'aurait jamais pu mener à bien. Et on est parti par l'Orient Express. Et nous étions dans le même compartiment que des Tchécoslovaques juifs qui nous ont dit « Vous allez en France, ah nous on va pas en France, on va en Amérique, c'est plus sûr ».
6: Quelques jours plus tard, les accords de Munich sont signés, mais le général Fauché a d'ores et déjà montré qu'il était tout à la fois un patriote français et tchèque.
7: Rester en fonction à Prague, c'était se porter garant de cette imposture. Il ne pouvait pas rester plus longtemps complice de cette imposture. Il était resté trop longtemps, en fait. Une coopération déraisonnable parce qu'elle supposait que la France soit encore une nation de premier rang. Et ça, De Gaulle n'en avait pas pris conscience. De Gaulle a attendu Munich pour écrire à sa femme « La France n'est plus une nation de premier rang ». Alors que Jules Cambon l'avait compris dès 1919, en écoutant ce qu'il disait pendant les négociations du traité de Versailles. Ce que Benesch avait compris lui-même, parce qu'il était négociateur à Versailles. Il avait compris que la France n'avait rien à dire. Et il le disait à Masaryk. Autrement dit, ni Benesch ni Masaryk n'ont été dupes. Mais ils ne pouvaient pas dire à leur peuple, vous savez, cette indépendance, ça durera ce que ça durera.
6: Rentré en France au printemps 1939, le général Fauché se retrouve très vite pris dans l'engrenage de la guerre qui gagne tout le continent. Mobilisé, il est chargé d'assister à la formation de l'armée tchécoslovaque à Agde, dans le sud de la France. Après l'armistice, il rentre chez lui à Saint-Mexant, où bientôt il sera appelé à rejoindre la résistance.
7: Il était important pour de Gaulle d'avoir un général de corps d'armée dans son entourage, pour son crédit auprès des alliés, auprès des Britanniques notamment. En sorte que son travail dans la résistance a été fort peu de choses. Le principal service qu'il ait rendu, ça a été de répondre oui à l'appel de Gaulle par personne interposée. Oui. Mais il a été arrêté avant de faire quoi que ce soit. En janvier 44, oui. Il a eu le temps d'être nommé responsable de la région sud-ouest de Libération Nord, organisation rivale de l'organisation de la résistance dans l'armée. Il a réussi à fédérer les résistants à proximité immédiate, mais pas jusqu'à Bordeaux.
6: Arrêté par la Gestapo en 1944, Louis-Eugène Fauché est détenu au camp de Füssen-Plansee jusqu'à la fin de la guerre. Par la suite, il s'efforcera de retisser cette amitié franco-tchécoslovaque si importante pour lui. Très vite alarmé par le fait que l'association France-Tchécoslovaquie créée en 1945 devienne si vite noyautée par les communistes, notamment après le coup de Prague en 1948, il décide de créer l'amitié franco-tchécoslovaque qui publie régulièrement un bulletin. Václav Eugène Fauché avait pris le relais de l'association après la mort de son père il y a 60 ans. Aujourd'hui, il a également passé la main et nous aurons l'occasion d'en reparler sur cette antenne d'ici la fin de l'année.
8: Voilà, c'est donc sur cet hommage à Václav Eugène Fauché, fils de l'ancien général Louis Eugène. Václav Eugène décédé donc lundi dernier, 18 mai, à l'âge de 92 ans, que s'achève pour ce mercredi le programme préparé par l'équipe de la rédaction francophone de Radio Prague International. Merci de votre attention, merci également de votre fidélité à nos émissions et à très bientôt avec de nouveau l'actualité tchèque en français dans vos oreilles. Naslyšenou, ahoj.

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2: Dobrý den, bonjour à toutes et à tous et merci d'être fidèles à l'écoute de l'actualité tchèque en français sur Radio Prague International. En ce milieu de semaine, au sommaire tout d'abord un anniversaire avec un bâtiment pragois devenu iconique, la maison dansante qui fête son 30e anniversaire pour l'occasion d'une exposition inédite retrace son histoire. C'est ensuite à Ostrava, dans l'extrême est du pays, que nous vous emmènerons, et ce pour y découvrir un des hauts lieux de la vie culturelle, la Maison des Arts, une institution inaugurée il y a tout juste 100 ans. Il s'agit tout simplement du plus grand musée d'art d'Ostrava et lui aussi présente à cette occasion le meilleur de ses collections. Enfin, hommage à un grand monsieur de l'histoire de l'amitié tchéco-slovaco-française, Václav Eugène Fauché, qui était âgé de 92 ans, qui était le fils de l'ancien général Louis-Eugène Fauché, l'homme qui a dit non aux accords de Munich en 1938 et décédé en début de semaine. C'est donc un hommage que nous lui rendrons. Mais avant tout cela, le Flash Info présenté et présenté par Alexis Rosenzweig. Très bonne écoute de Radio Prague International.
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3: La République tchèque se prépare à accueillir un ressortissant américain potentiellement infecté par le virus Ebola. Il sera transféré à l'hôpital universitaire Bulovka à Prague. C'est ce qu'a indiqué mardi soir à l'agence ČTK la porte-parole du ministère de la Santé. Selon le ministère, l'homme ne représente aucun risque pour la population tchèque et les procédures pour ce type de situation sont clairement établies. Le patient sera transporté à l'hôpital Bulovka dans un caisson d'isolement spécial selon des mesures de sécurité et des protocoles anti-épidémiques strictement définis, a précisé la porte-parole. Selon le ministre de la Santé, le patient est un médecin qui travaillait en Ouganda. Il a été en contact avec une personne infectée. La partie américaine nous a demandé de l'aide. Ce médecin est asymptomatique, a ajouté le ministre à la télévision publique tchèque. On parle des dépenses militaires et de l'OTAN avec le chef du gouvernement tchèque Andrej Babiš qui a déclaré ce mercredi que la Tchéquie n'atteindrait très probablement pas, cette année encore l'objectif de l'OTAN consistant à consacrer 2% du PIB aux dépenses de défense. Il souhaite, le chef du gouvernement, aborder cette question lors du sommet de l'OTAN prévu en juillet. C'est ce qu'a précisé Andrej Babiš aux journalistes après sa rencontre avec le ministre de la Défense Jaromír Zuna. Le Premier ministre a par ailleurs indiqué que le gouvernement décidera de la composition de la délégation qui se rendra à ce sommet de l'OTAN à Ankara lors du Conseil des ministres du 8 juin. Il a également demandé au ministre de commencer à préparer le mandat de la délégation. Le président de la République, Peter Pavel, qui a participé à tous les sommets de l'OTAN depuis son entrée en fonction et qui fut auparavant président du comité militaire de l'OTAN, maintient sa volonté d'y participer. Le Premier ministre Andrej Babiš s'est jusqu'à présent opposé à la participation du chef de l'État, estimant que c'était au gouvernement de présenter les dépenses de défense du pays lors du sommet. Des dizaines de policiers veilleront au maintien de l'ordre public lors du congrès des Allemands des Sudètes à Brno. Ce week-end seront mobilisés des policiers chargés du maintien de l'ordre, de la police des étrangers, de la circulation, ainsi que des enquêteurs criminels. La police enquête également sur plusieurs menaces visant les organisateurs de l'événement. Deux auteurs présumés ont déjà été identifiés. C'est ce qu'a indiqué ce mercredi la porte-parole de la police de Moravie du Sud. Brno, vous le savez, accueille le congrès de l'Association des Allemands des Sudètes de jeudi à lundi. Les descendants des Allemands des Sudètes, contraints de quitter la Tchécoslovaquie après la Seconde Guerre mondiale, ont été invités par les organisateurs du festival Meeting Brno. L'événement suscite des controverses et les députés de la coalition gouvernementale tchèque ont adopté une résolution contre son organisation. Des manifestations sont attendues. L'UEFA a alourdi mardi la sanction infligée à Peter Vlachovski, condamné pour avoir filmé en secret des joueuses du FC Slovacko dans les douches et les vestiaires. L'interdiction d'exercer comme entraîneur, initialement fixée à 5 ans, devient désormais une interdiction à vie, étendue à toutes les compétitions européennes. L'instance européenne, l'UEFA, donc, l'a annoncé sur son site, précisant avoir demandé à la FIFA d'étendre cette sanction au monde entier. La présidente de l'association tchèque des footballeurs, Markéta Heinlova, a salué cette décision comme un signal montrant que ce type de comportement est inacceptable, tout en rendant hommage au courage des joueuses ayant témoigné. Le club du FC Slovacko estime de son côté que la sanction est appropriée. Un mot sur la météo pour terminer, avec du beau temps prévu dans le ciel tchèque ces prochains jours, des températures en hausse avec jusqu'à pas loin de 30 degrés annoncés pour ce week-end. Voilà pour l'essentiel des infos. Plus d'infos, français.radio.cz et la suite du programme tout de suite maintenant.
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2: C'est un des bâtiments devenu iconique de Prague, la maison dansante, ou si vous préférez en tchèque, Tanchitsi Dům, ouvre ses portes comme elle ne l'a jamais fait auparavant. Cette année, cette innovation architecturale fait en effet ses 30 ans. Et à l'occasion de ce 30e anniversaire, une exposition inédite retrace son histoire jusqu'au 18 octobre. Les visiteurs de la maison dansante peuvent découvrir les coulisses de la construction et les secrets de ce bâtiment emblématique de Prague. Inès Cuvillier.
4: N'oubliez pas, Ginger Rogers faisait tout ce que Fred Astaire faisait, mais à l'envers et en talons hauts. Cette citation du dessinateur américain Bob Taves accueille les visiteurs dès l'entrée de l'exposition. Surnommée Ginger et Fred, en référence au célèbre danseur américain, la maison dansante se distingue par ses formes ondulées qui évoquent un couple en mouvement. Une prouesse technique rendue possible grâce à une structure innovante composée de panneaux rigides capables de soutenir ses lignes atypiques. Mais avant de devenir l'un des bâtiments les plus photographiés de Prague, le site portait encore les traces de l'histoire. Le bâtiment a en effet été construit sur un terrain vide depuis un bombardement américain sur Prague en 1945. L'idée du projet naît dans les années 1980. Une partie de l'exposition est d'ailleurs consacrée aux deux architectes à l'origine du projet, Frank Gehry et Vlado Mulinic. En 1992, l'architecte américano-canadien Frank Gehry rejoint finalement l'aventure. Inauguré le 20 juin 1996, après deux années de conception et deux années de travaux, la maison dansante s'est rapidement imposée comme l'un des symboles du renouveau architectural de Prague après la chute du communisme. Pourtant, à son achèvement, le bâtiment était loin de faire l'unanimité. Certains habitants et critiques voyaient dans cette construction moderne une rupture avec l'architecture historique des quais de Prague, tandis que d'autres y percevaient déjà le symbole d'une nouvelle ère ouverte après 1989. Depuis 2013, la maison dansante a changé de propriétaire et accueille aujourd'hui un hôtel, un café, un restaurant ainsi qu'une galerie d'art où se tient l'exposition anniversaire de la maison dansante. Intitulée « La maison dansante, histoire d'un bâtiment iconique », l'exposition permet également d'accéder à des espaces habituellement fermés au public. Les visiteurs peuvent notamment découvrir deux salles techniques, dont la salle des chaudières, accompagnée d'explications détaillées. Une manière de révéler à l'envers du décor de ce bâtiment emblématique pragois. Robert Vultek, le directeur de la galerie, précise. Il y a ici des photographies qui n'ont jamais été rendues publiques auparavant. On peut voir comment la maison dansante s'est développée depuis sa dalle de fondation jusqu'aux derniers étages. L'exposition se déploie sur deux niveaux. Le premier étage présente une partie du mobilier d'origine des années 1990, notamment des tables en verre dessinées par l'architecte Eva Jirechna, ainsi que du mobilier de bureau d'époque, une véritable immersion dans le passé de la maison dansante. Le second accueille quant à lui plusieurs maquettes du bâtiment, dont un modèle géant de 2 mètres de haut. Les maquettes figurent parmi les éléments les plus impressionnants de l'exposition. On y trouve une maquette 3D dont la fabrication a nécessité près de 1350 heures d'impression, ainsi qu'une version en bois de 50 cm. Tout au long du parcours, les supports se multiplient. Vidéos, photographies, écrans interactifs et archives inédites recouvrent les murs. Les visiteurs découvrent des clichés du terrain avant la construction, des images du chantier, mais aussi des plans et croquis originaux du bâtiment. Point important, la vidéo projetée dans l'exposition est uniquement disponible en tchèque, même si les panneaux explicatifs, quant à eux, sont également traduits en anglais. Longtemps controversée, la maison d'ensemble semble aujourd'hui avoir définitivement trouvé sa place dans le cœur des Pragois, comme dans celui des touristes. 30 ans après son inauguration, il est temps de souhaiter un joyeux anniversaire à ce bâtiment, devenu un symbole de l'architecture tchèque. Stavba bez velkého zdržování rychle pokračovala.
2: C'est maintenant à Ostrava, la troisième plus grande ville de Tchéquie, capitale aussi de la Moravie Silésie, une ville située dans l'extrême est du pays que nous vous emmenons maintenant. Une ville qui présente de nombreux attraits touristiques et notamment l'ancien complexe minier et sidérurgique de Dolny Vitkovice, un site reconverti en un centre multiculturel et éducatif. La Maison des Arts Dum Umění en tchèque se range également parmi les hauts lieux de la vie culturelle à Ostrava. Inauguré il y a tout juste 100 ans, le plus grand musée d'art de la ville présente à cette occasion le meilleur de ses collections. Magdalena Rosinkova nous en dit plus.
5: Tout de briques rouges, matériaux typiques d'Ostrava, le bâtiment fonctionnaliste de la Maison des Arts se trouve dans le centre historique de la ville, à proximité de la grande place Masarykovo Náměstí. Comme l'explique l'historienne de l'art Renata Skřepská, c'est à l'entrepreneur en bâtiment et mécène František Jureček, que l'on doit sa fondation.
6: Dům umění vlastně je unikátní v tom, že vznikl z občanské iniciativy.
5: La Maison des Arts est unique dans le sens où elle a été fondée dans le cadre d'une initiative citoyenne. František Jureček a d'abord souhaité faire don à Prague de sa merveilleuse collection de tableaux, composée principalement d'œuvres tchèques du 19e siècle. Mais c'était un grand patriote et il a finalement opté pour Ostrava, où il a reçu le soutien de plusieurs hommes d'affaires importants, par exemple Eduard Chebela et Oscar Federer, liés aux aciéries de Vitkovice et aux mines de charbon locales, ou encore de responsables de la caisse d'épargne. Avec beaucoup d'enthousiasme, ils ont créé en 1923 une association pour la construction du bâtiment de la Maison des Arts. Un appel d'offres a été lancé un an plus tard, à la suite duquel Dům umění a été inauguré le 13 mai 1926. À l'époque, il s'agissait de la première institution de type Kunsthalle en Tchécoslovaquie. Il faut souligner que l'architecture du bâtiment est d'une telle qualité que, aujourd'hui encore, elle répond aux besoins d'une galerie avec, par exemple, un éclairage zénithal grâce au plafond vitré. La Maison des Arts présente actuellement l'essentiel de la collection de 120 tableaux rassemblés par František Jureček, intitulée Stopa. Une autre exposition retrace les 100 ans d'existence de la galerie et de ses acquisitions. Chaque période historique a été spécifique et s'est reflétée dans le choix des œuvres achetées par la Maison des Arts d'Ostrava, explique Renata Skřepská. Ainsi, les visiteurs de l'exposition peuvent admirer les œuvres de grandes figures de l'art tchèque de l'entre-deux-guerres, dont beaucoup sont liées à la scène artistique française, telles que Toyen, Jindřich Štýrský, Otakar Kubín ou Jiří Kars. Dans les années 1940, les acquisitions ont été moins nombreuses, explique Renata Skrzepska. Pendant la guerre, il y avait bien sûr le risque d'une confiscation de la galerie par l'administration allemande. Cela ne s'est finalement pas produit, mais Józef Čapek, Emil Fela ou Jan Zerzavi, donc tous les représentants du courant moderniste, ne pouvaient pas être exposés. En 1944, le centre d'Ostrava est bombardé. Toutes les vitres de la Maison des Arts ont été brisées. Les réparations ont été compliquées après la guerre en raison de la pénurie générale. Mais heureusement, les collections n'ont pas été endommagées, dit Renata Skrzepska, commissaire de l'exposition Stopa. Celle-ci présente également quelques œuvres typiques du réalisme socialiste des années 50, donc créées conformément à l'idéologie du régime de l'époque. Ces œuvres devaient obligatoirement être intégrées dans les collections de la galerie et nous avons voulu les exposer parce qu'elles témoignent de leur époque. Arrivent ensuite les années 60, une période heureuse où l'on pouvait acheter des œuvres d'art contemporain, celles de Mikuláš Medek par exemple. On pouvait puiser aussi dans des collections privées et acquérir des tableaux d'artistes interdits jusque-là. En 1969, la galerie a encore fait l'acquisition du tableau de Václav Boštík intitulé Modrá pro Jana Palacha, le bleu pour Jan Palach, alors que dans les années de normalisation qui ont suivi, on a fait une fois de plus un énorme pas en arrière. Ce n'est qu'avant la chute du régime communiste en 1989 que la galerie d'Ostrava a de nouveau pu acheter des œuvres contemporaines ainsi que celles de jeunes auteurs et d'artistes de la région. Depuis la révolution de velours, l'institution a complété ses collections. Les subventions du ministère de la Culture lui permettent d'acheter des œuvres d'artistes du XXe siècle qu'il était impossible d'acquérir sous l'ancien régime et dont les prix ne cessent de grimper sur le marché, comme par exemple celle des sœurs plasticiennes Jitka et Květa Válová. Enfin, la Maison des Arts consacre une exposition spéciale à un artiste redécouvert ces dernières années, à l'architecte et photographe Milan Pitlach, qui, avant d'émigrer en 1981 en Allemagne de l'Ouest et après la chute du mur de Berlin, a photographié Ostrava et ses habitants.
2: Fils de l'ancien général Louis-Eugène Fauché. Louis-Eugène Fauché, l'homme qui a dirigé la mission militaire française en Tchécoslovaquie dans l'entre-deux-guerres et dont la voix s'était élevée en 1938 pour dire non aux accords de Munich et à l'abandon de la Tchécoslovaquie à l'Allemagne nazie. Václav Eugène Fauché est décédé lundi dernier, 18 mai, à l'âge de 92 ans. Président de longue date de l'association Amitié tchécoslovaco-française, Václav Eugène Fauché a toute sa vie durant œuvré à l'entretien de la mémoire de son glorieux père. Nous vous proposons donc de réécouter ou à cette occasion ce que Václav Eugène Fauché avait confié à Radio Prague International en octobre 2024. C'était à l'occasion du 150e anniversaire de la naissance de son père, donc Louis Eugène. Anna Kubista.
7: Qu'est-ce qui peut bien inciter un officier de carrière occupant un poste de prestige de représentant de la France à l'étranger à défier sa hiérarchie en se mettant à la disposition de cette même armée étrangère qui l'épaule? Lorsqu'en 1938, la crise des Sudètes est à son paroxysme, le général Louis-Eugène Fauché a été cet homme qui s'est élevé et a dit non au renoncement français et britannique de soutenir leur allié tchécoslovaque. Pour répondre à cette question, il faut d'abord revenir sur la jeunesse de Louis-Eugène Fauché. Il est un de ses enfants qui a évolué dans l'école française d'après la défaite de 1870, celle qui éduque des bataillons de futurs petits soldats prêts à prendre leur revanche sur l'Allemagne et à récupérer l'Alsace-Lorraine. Ce fils d'un menuisier et d'une lingère aspire à devenir marin. Il rêve de destinations lointaines. Myope, il ne peut rentrer à l'école navale et bifurque vers l'école polytechnique. Son aspiration à un ailleurs lointain aurait pu l'amener dans l'armée coloniale, mais non, c'est la Tchécoslovaquie qu'il choisit, voire qu'il le choisit. Il choisit en effet une carrière dans l'armée, mais affiche un parcours militaire fort singulier, dont son poste à Prague sera le symbole. La République tchécoslovaque, née le 28 octobre 1918, soutenue par les puissances occidentales, dont la France, la nouvelle République indépendante, accueille en 1919 la mission militaire française chargée de former la nouvelle armée tchécoslovaque. Sa direction est confiée au général Maurice Pellet, qui fait rapidement appel à Louis-Eugène Fauché, l'homme de la situation, selon lui. Contre toute attente, Fauché reste pendant près de 20 ans en Tchécoslovaquie, s'éprend d'une femme tchèque, tout comme de ce pays dans lequel il perçoit intimement quelque chose que la France a perdu à ses yeux, une population unanime, fière d'être maîtresse de son destin. Né en 1934 à Prague, son fils Václav Eugène Fauché est aujourd'hui âgé de 90 ans. De ses années pragoises, il se souvient de ses balades dans le parc de Stromovka et d'une chute mémorable dans l'eau d'une mare au milieu des canards. C'est lui qui entretient depuis la mémoire de son père. Le général qui prend la tête de la mission militaire en 1926 est une personnalité à part, comme aime à le rappeler son fils.
8: Ça ne passait pas inaperçu au ministère des Affaires étrangères allemand. Dans les archives de la Wilhelmstrasse, il y a une note sur Fauché et on lit « Fauché, ein ausgesprochener Scharfmacher », un excité de première. Malheureusement, je n'ai jamais eu l'occasion de le sonder sur ce qu'il pensait de l'avertissement de Jules Cambon en 1919. Jules Cambon était négociateur français lors des discussions préliminaires du traité de Versailles. Et Jules Cambon disait en 1919 « Et maintenant la grande affaire sera d'amener les Français à se résigner à ce que leur nation soit une nation de second rang. » Benesch télégraphiait à Masaryk que dans les négociations de Versailles, la France n'avait rien à dire. Autrement dit, Benesch était parfaitement au courant de la défaite française de 1918. Les États-Unis avaient gagné la guerre, mais la France l'avait perdue.
7: C'est ce constat et ce contraste qui marquent le général Fauché. Pour son fils, ce dernier a très vite compris que son point de fuite avait été très judicieusement choisi parce qu'il est tombé dans un pays qui connaissait le paroxysme de sa fierté. Une fierté qu'il n'arrivait pas à retrouver en France et il l'a trouvée offerte sur un plateau en Tchécoslovaquie. Cet attachement trouvera son illustration dans un geste fort et inouï face aux pressions exercées par la France et l'Angleterre sur la Tchécoslovaquie. Il donne sa démission au gouvernement français le 23 septembre 1938 et se met à la disposition de l'armée tchécoslovaque.
8: Il s'est mis à la disposition du gouvernement tchécoslovaque pour toute mission qu'il voudrait bien lui confier. Mais les accords de Munich ayant été conclus, il n'y avait plus de mission, il n'y avait plus de défense possible. Alors nous ne sommes pas rentrés en même temps que lui. Il est rentré avant nous. Nous ne sommes rentrés après l'invasion de la Tchécoslovaquie. Nous sommes rentrés fin mars 1939. Ma mère, ma grand-mère et moi. Il y a beaucoup de gens qui y ont mis du leur pour nous aider. Ça n'a pas été facile. Je me rappelle notamment le travail exténuant de l'avocat Otakar Flanderka, qui malheureusement a été arrêté par la Gestapo et il est mort en déportation. Il y avait des quantités de formalités que sans lui on n'aurait jamais pu mener à bien. Et on est parti par l'Orient Express. Et nous étions dans le même compartiment que des Tchécoslovaques juifs qui nous ont dit « Vous allez en France, ah nous on va pas en France, on va en Amérique, c'est plus sûr ».
7: Quelques jours plus tard, les accords de Munich sont signés, mais le général Fauché a d'ores et déjà montré qu'il était tout à la fois un patriote français et tchèque.
8: Rester en fonction à Prague, c'était se porter garant de cette imposture. Il ne pouvait pas rester plus longtemps complice de cette imposture. Il était resté trop longtemps, en fait. Une coopération déraisonnable parce qu'elle supposait que la France soit encore une nation de premier rang. Et ça, De Gaulle n'en avait pas pris conscience. De Gaulle a attendu Munich pour écrire à sa femme « La France n'est plus une nation de premier rang ». Alors que Jules Cambon l'avait compris dès 1919, en écoutant ce qu'il disait pendant les négociations du traité de Versailles. Ce que Beneš avait compris lui-même, parce qu'il était négociateur à Versailles. Il avait compris que la France n'avait rien à dire. Et il le disait à Masaryk. Autrement dit, ni Beneš ni Masaryk n'ont été dupes. Mais ils ne pouvaient pas dire à leur peuple, vous savez, cette indépendance, ça durera ce que ça durera.
7: Rentré en France au printemps 1939, le général Fauché se retrouve très vite pris dans l'engrenage de la guerre qui gagne tout le continent. Mobilisé, il est chargé d'assister à la formation de l'armée tchécoslovaque à Agde, dans le sud de la France. Après l'armistice, il rentre chez lui à Saint-Mexant, où bientôt il sera appelé à rejoindre la résistance.
8: Il était important pour De Gaulle d'avoir un général de corps d'armée dans son entourage, pour son crédit auprès des alliés, auprès des Britanniques notamment. En sorte que son travail dans la résistance a été fort peu de choses. Le principal service qu'il ait rendu, ça a été de répondre oui à l'appel de Gaulle par personne interposée. Oui. Mais il a été arrêté avant de faire quoi que ce soit. En janvier 1944, oui. Il a eu le temps d'être nommé responsable de la région sud-ouest de Libération Nord, organisation rivale de l'organisation de la résistance dans l'armée. Il a réussi à fédérer les résistants à proximité immédiate, mais pas jusqu'à Bordeaux.
7: Arrêté par la Gestapo en 1944, Louis-Eugène Fauché est détenu au camp de Füssen-Plansee jusqu'à la fin de la guerre. Par la suite, il s'efforcera de retisser cette amitié franco-tchécoslovaque si importante pour lui. Très vite alarmé par le fait que l'association France-Tchécoslovaquie créée en 1945 devienne si vite noyautée par les communistes, notamment après le coup de Prague en 1948, il décide de créer l'amitié franco-tchécoslovaque qui publie régulièrement un bulletin. Václav Eugène Fauché avait pris le relais de l'association après la mort de son père il y a 60 ans. Aujourd'hui, il a également passé la main et nous aurons l'occasion d'en reparler sur cette antenne d'ici la fin de l'année.
9: Voilà, c'est donc sur cet hommage à Václav Eugène Fauché, fils de l'ancien général Louis Eugène. Václav Eugène décédé donc lundi dernier 18 mai à l'âge de 92 ans que s'achève pour ce mercredi le programme préparé par l'équipe de la rédaction francophone de Radio Prague International. Merci de votre attention, merci également de votre fidélité à nos émissions et à très bientôt avec de nouveau l'actualité tchèque en français dans vos oreilles. 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
2: Dobrý den, bonjour à toutes et à tous et merci d'être fidèles à l'écoute de l'actualité tchèque en français sur Radio Prague International. En ce milieu de semaine, au sommaire tout d'abord un anniversaire avec un bâtiment pragois devenu iconique, la maison dansante qui fête son 30e anniversaire pour l'occasion d'une exposition inédite retrace son histoire. C'est ensuite à Ostrava, dans l'extrême est du pays, que nous vous emmènerons, et ce pour y découvrir un des hauts lieux de la vie culturelle, la Maison des Arts, une institution inaugurée il y a tout juste 100 ans. Il s'agit tout simplement du plus grand musée d'art d'Ostrava et lui aussi présente à cette occasion le meilleur de ses collections. Enfin, hommage à un grand monsieur de l'histoire de l'amitié tchéco-slovaco-française, Václav Eugène Fauché, qui était âgé de 92 ans, qui était le fils de l'ancien général Louis-Eugène Fauché, l'homme qui a dit non aux accords de Munich en 1938 et décédé en début de semaine. C'est donc un hommage que nous lui rendrons. Mais avant tout cela, le Flash Info présenté et présenté par Alexis Rosenzweig. Très bonne écoute de Radio Prague International.
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3: La République tchèque se prépare à accueillir un ressortissant américain potentiellement infecté par le virus Ebola. Il sera transféré à l'hôpital universitaire Bulovka à Prague. C'est ce qu'a indiqué mardi soir à l'agence Četeka la porte-parole du ministère de la Santé. Selon le ministère, l'homme ne représente aucun risque pour la population tchèque et les procédures pour ce type de situation sont clairement établies. Le patient sera transporté à l'hôpital Bulovka dans un caisson d'isolement spécial selon des mesures de sécurité et des protocoles anti-épidémiques strictement définis, a précisé la porte-parole. Selon le ministre de la Santé, le patient est un médecin qui travaillait en Ouganda. Il a été en contact avec une personne infectée. La partie américaine nous a demandé de l'aide. Ce médecin est asymptomatique, a ajouté le ministre à la télévision publique tchèque. On parle des dépenses militaires et de l'OTAN avec le chef du gouvernement tchèque Andrej Babiš qui a déclaré ce mercredi que la Tchéquie n'atteindrait très probablement pas, cette année encore l'objectif de l'OTAN consistant à consacrer 2% du PIB aux dépenses de défense. Il souhaite, le chef du gouvernement, aborder cette question lors du sommet de l'OTAN prévu en juillet. C'est ce qu'a précisé Andrej Babiš aux journalistes après sa rencontre avec le ministre de la Défense Jaromír Zuna. Le Premier ministre a par ailleurs indiqué que le gouvernement décidera de la composition de la délégation qui se rendra à ce sommet de l'OTAN à Ankara lors du Conseil des ministres du 8 juin. Il a également demandé au ministre de commencer à préparer le mandat de la délégation. Le président de la République, Peter Pavel, qui a participé à tous les sommets de l'OTAN depuis son entrée en fonction et qui fut auparavant président du comité militaire de l'OTAN, maintient sa volonté d'y participer. Le Premier ministre Andrej Babiš s'est jusqu'à présent opposé à la participation du chef de l'État, estimant que c'était au gouvernement de présenter les dépenses de défense du pays lors du sommet. Des dizaines de policiers veilleront au maintien de l'ordre public lors du congrès des Allemands des Sudètes à Brno. Ce week-end seront mobilisés des policiers chargés du maintien de l'ordre, de la police des étrangers, de la circulation, ainsi que des enquêteurs criminels. La police enquête également sur plusieurs menaces visant les organisateurs de l'événement. Deux auteurs présumés ont déjà été identifiés. C'est ce qu'a indiqué ce mercredi la porte-parole de la police de Moravie du Sud. Brno, vous le savez, accueille le congrès de l'association des Allemands des Sudètes de jeudi à lundi. Les descendants des Allemands des Sudètes, contraints de quitter la Tchécoslovaquie après la Seconde Guerre mondiale, ont été invités par les organisateurs du festival Meeting Brno. L'événement suscite des controverses et les députés de la coalition gouvernementale tchèque ont adopté une résolution contre son organisation. Des manifestations sont attendues. L'UEFA a alourdi mardi la sanction infligée à Peter Vlachovski, condamné pour avoir filmé en secret des joueuses du FC Slovacko dans les douches et les vestiaires. L'interdiction d'exercer comme entraîneur, initialement fixée à 5 ans, devient désormais une interdiction à vie, étendue à toutes les compétitions européennes. L'instance européenne, l'UEFA, donc, l'a annoncé sur son site, précisant avoir demandé à la FIFA d'étendre cette sanction au monde entier. La présidente de l'association tchèque des footballeurs, Markéta Heindlová, a salué cette décision comme un signal montrant que ce type de comportement est inacceptable, tout en rendant hommage au courage des joueuses ayant témoigné. Le club du FC Slovacko estime de son côté que la sanction est appropriée. Un mot sur la météo pour terminer, avec du beau temps prévu dans le ciel tchèque ces prochains jours, des températures en hausse avec jusqu'à pas loin de 30 degrés annoncés pour ce week-end. Voilà pour l'essentiel des infos. Plus d'infos, français.radio.cz et la suite du programme tout de suite maintenant.
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2: C'est un des bâtiments devenus iconiques de Prague, la maison dansante, ou si vous préférez en tchèque, Tančící dům, ouvre ses portes comme elle ne l'a jamais fait auparavant. Cette année, cette innovation architecturale fait en effet ses 30 ans. Et à l'occasion de ce 30e anniversaire, une exposition inédite retrace son histoire jusqu'au 18 octobre. Les visiteurs de la maison dansante peuvent découvrir les coulisses de la construction et les secrets de ce bâtiment emblématique de Prague. Inès Cuvilly.
4: N'oubliez pas, Ginger Rogers faisait tout ce que Fred Astaire faisait, mais à l'envers et en talons hauts. Cette citation du dessinateur américain Bob Taves accueille les visiteurs dès l'entrée de l'exposition. Surnommée Ginger et Fred, en référence au célèbre danseur américain, la maison dansante se distingue par ses formes ondulées qui évoquent un couple en mouvement. Une prouesse technique rendue possible grâce à une structure innovante composée de panneaux rigides capables de soutenir ses lignes atypiques. Mais avant de devenir l'un des bâtiments les plus photographiés de Prague, le site portait encore les traces de l'histoire. Le bâtiment a en effet été construit sur un terrain vide depuis un bombardement américain sur Prague en 1945. L'idée du projet naît dans les années 1980. Une partie de l'exposition est d'ailleurs consacrée aux deux architectes à l'origine du projet, Frank Gehry et Vlado Mulinich. En 1992, l'architecte américano-canadien Frank Gehry rejoint finalement l'aventure. Inauguré le 20 juin 1996, après deux années de conception et deux années de travaux, la maison dansante s'est rapidement imposée comme l'un des symboles du renouveau architectural de Prague après la chute du communisme. Pourtant, à son achèvement, le bâtiment était loin de faire l'unanimité. Certains habitants et critiques voyaient dans cette construction moderne une rupture avec l'architecture historique des quais de Prague, tandis que d'autres y percevaient déjà le symbole d'une nouvelle ère ouverte après 1989. Depuis 2013, la maison dansante a changé de propriétaire et accueille aujourd'hui un hôtel, un café, un restaurant ainsi qu'une galerie d'art où se tient l'exposition anniversaire de la maison dansante. Intitulée « La maison dansante, histoire d'un bâtiment iconique », l'exposition permet également d'accéder à des espaces habituellement fermés au public. Les visiteurs peuvent notamment découvrir deux salles techniques, dont la salle des chaudières, accompagnée d'explications détaillées. Une manière de révéler à l'envers du décor de ce bâtiment emblématique pragois. Robert Vultek, le directeur de la galerie, précise. Il y a ici des photographies qui n'ont jamais été rendues publiques auparavant. On peut voir comment la maison dansante s'est développée depuis sa dalle de fondation jusqu'aux derniers étages. L'exposition se déploie sur deux niveaux. Le premier étage présente une partie du mobilier d'origine des années 1990, notamment des tables en verre dessinées par l'architecte Eva Jirechna, ainsi que du mobilier de bureau d'époque, une véritable immersion dans le passé de la maison dansante. Le second accueille quant à lui plusieurs maquettes du bâtiment, dont un modèle géant de 2 mètres de haut. Les maquettes figurent parmi les éléments les plus impressionnants de l'exposition. On y trouve une maquette 3D dont la fabrication a nécessité près de 1350 heures d'impression, ainsi qu'une version en bois de 50 cm. Tout au long du parcours, les supports se multiplient. Vidéos, photographies, écrans interactifs et archives inédites recouvrent les murs. Les visiteurs découvrent des clichés du terrain avant la construction, des images du chantier, mais aussi des plans et croquis originaux du bâtiment. Point important, la vidéo projetée dans l'exposition est uniquement disponible en tchèque, même si les panneaux explicatifs, quant à eux, sont également traduits en anglais. Longtemps controversée, la maison d'ensemble semble aujourd'hui avoir définitivement trouvé sa place dans le cœur des Pragois, comme dans celui des touristes. 30 ans après son inauguration, il est temps de souhaiter un joyeux anniversaire à ce bâtiment devenu un symbole de l'architecture tchèque.
2: C'est maintenant à Ostrava, la troisième plus grande ville de Tchéquie, capitale aussi de la Moravie Silésie, une ville située dans l'extrême est du pays que nous vous emmenons maintenant. Une ville qui présente de nombreux attraits touristiques et notamment l'ancien complexe minier et sidérurgique de Dolny Vitkovice, c'est un site reconverti en un centre multiculturel et éducatif. La Maison des Arts Dům umění en tchèque se range également parmi les hauts lieux de la vie culturelle à Ostrava. Inauguré il y a tout juste 100 ans, le plus grand musée d'art de la ville présente à cette occasion le meilleur de ses collections. Magdalena Rozinkova nous en dit plus.
5: Tout de briques rouges, matériau typique d'Ostrava, le bâtiment fonctionnaliste de la Maison des Arts se trouve dans le centre historique de la ville, à proximité de la grande place Masarykovo náměstí. Comme l'explique l'historienne de l'art Renata Skřepská, c'est à l'entrepreneur en bâtiment et mécène František Jureček, que l'on doit sa fondation. La Maison des Arts est unique dans le sens où elle a été fondée dans le cadre d'une initiative citoyenne. František Jureček a d'abord souhaité faire don à Prague de sa merveilleuse collection de tableaux, composée principalement d'œuvres tchèques du 19e siècle. Mais c'était un grand patriote et il a finalement opté pour Ostrava, où il a reçu le soutien de plusieurs hommes d'affaires importants, par exemple Eduard Chebela et Oscar Federer, liés aux aciéries de Vitkovice et aux mines de charbon locales, ou encore de responsables de la caisse d'épargne. Avec beaucoup d'enthousiasme, ils ont créé en 1923 une association pour la construction du bâtiment de la Maison des Arts. Un appel d'offres a été lancé un an plus tard, à la suite duquel Dům umění a été inauguré le 13 mai 1926. À l'époque, il s'agissait de la première institution de type Kunsthalle en Tchécoslovaquie. Il faut souligner que l'architecture du bâtiment est d'une telle qualité que, aujourd'hui encore, elle répond aux besoins d'une galerie avec, par exemple, un éclairage zénithal grâce au plafond vitré. La Maison des Arts présente actuellement l'essentiel de la collection de 120 tableaux rassemblés par František Jureček, intitulée Stopa. Une autre exposition retrace les 100 ans d'existence de la galerie et de ses acquisitions. Chaque période historique a été spécifique et s'est reflétée dans le choix des œuvres achetées par la Maison des Arts d'Ostrava, explique Renata Skřepská. Ainsi, les visiteurs de l'exposition peuvent admirer les œuvres de grandes figures de l'art tchèque de l'entre-deux-guerres, dont beaucoup sont liées à la scène artistique française, telles que Toyen, Jindřich Štýrský, Otakar Kubín ou Jiří Kars. Dans les années 1940, les acquisitions ont été moins nombreuses, explique Renata Skrzepska. Pendant la guerre, il y avait bien sûr le risque d'une confiscation de la galerie par l'administration allemande. Cela ne s'est finalement pas produit, mais Józef Čapek, Emil Fela ou Jan Zrzavi, donc tous les représentants du courant moderniste, ne pouvaient pas être exposés. En 1944, le centre d'Ostrava est bombardé. Toutes les vitres de la Maison des Arts ont été brisées. Les réparations ont été compliquées après la guerre en raison de la pénurie générale. Mais heureusement, les collections n'ont pas été endommagées, dit Renata Skrzepska, commissaire de l'exposition Stopa. Celle-ci présente également quelques œuvres typiques du réalisme socialiste des années 50, donc créées conformément à l'idéologie du régime de l'époque. Ces œuvres devaient obligatoirement être intégrées dans les collections de la galerie et nous avons voulu les exposer parce qu'elles témoignent de leur époque. Arrivent ensuite les années 60, une période heureuse où l'on pouvait acheter des œuvres d'art contemporain, celles de Mikuláš Medek par exemple. On pouvait puiser aussi dans des collections privées et acquérir des tableaux d'artistes interdits jusque-là. En 1969, la galerie a encore fait l'acquisition du tableau de Václav Boštík intitulé Modrá pro Jana Palacha, le bleu pour Jan Palach, alors que dans les années de normalisation qui ont suivi, on a fait une fois de plus un énorme pas en arrière. Ce n'est qu'avant la chute du régime communiste en 1989 que la galerie d'Ostrava a de nouveau pu acheter des œuvres contemporaines ainsi que celles de jeunes auteurs et d'artistes de la région. Depuis la révolution de velours, l'institution a complété ses collections. Les subventions du ministère de la Culture lui permettent d'acheter des œuvres d'artistes du XXe siècle qu'il était impossible d'acquérir sous l'ancien régime et dont les prix ne cesse de grimper sur le marché, comme par exemple celle des sœurs plasticiennes Jitka et Květa Válová. Enfin, la Maison des Arts consacre une exposition spéciale à un artiste redécouvert ces dernières années, à l'architecte et photographe Milan Pitlach, qui, avant d'émigrer en 1981 en Allemagne de l'Ouest et après la chute du mur de Berlin, a photographié Ostrava et ses habitants.
2: Fils de l'ancien général Louis-Eugène Fauché. Louis-Eugène Fauché, l'homme qui a dirigé la mission militaire française en Tchécoslovaquie dans l'entre-deux-guerres et dont la voix s'était élevée en 1938 pour dire non aux accords de Munich et à l'abandon de la Tchécoslovaquie à l'Allemagne nazie. Václav Eugène Fauché est décédé lundi dernier, 18 mai, à l'âge de 92 ans. Président de longue date de l'association Amitié tchécoslovaco-française, Václav Eugène Fauché a toute sa vie durant œuvré à l'entretien de la mémoire de son glorieux père. Nous vous proposons donc de réécouter à cette occasion ce que Václav Eugène Fauché avait confié à Radio Prague International en octobre 2024. C'était à l'occasion du 150e anniversaire de la naissance de son père, donc Louis Eugène. Anna Kubista.
6: Qu'est-ce qui peut bien inciter un officier de carrière occupant un poste de prestige de représentant de la France à l'étranger à défier sa hiérarchie en se mettant à la disposition de cette même armée étrangère qui l'épaule? Lorsqu'en 1938, la crise des Sudètes est à son paroxysme, le général Louis-Eugène Fauché a été cet homme qui s'est élevé et a dit non au renoncement français et britannique de soutenir leur allié tchécoslovaque. Pour répondre à cette question, il faut d'abord revenir sur la jeunesse de Louis-Eugène Fauché. Il est un de ses enfants qui a évolué dans l'école française d'après la défaite de 1870, celle qui éduque des bataillons de futurs petits soldats prêts à prendre leur revanche sur l'Allemagne et à récupérer l'Alsace-Lorraine. Ce fils d'un menuisier et d'une lingère aspire à devenir marin. Il rêve de destinations lointaines. Myope, il ne peut rentrer à l'école navale et bifurque vers l'école polytechnique. Son aspiration à un ailleurs lointain aurait pu l'amener dans l'armée coloniale, mais non, c'est la Tchécoslovaquie qu'il choisit, voire qu'il le choisit. Il choisit en effet une carrière dans l'armée, mais affiche un parcours militaire fort singulier dont son poste à Prague sera le symbole. La République tchécoslovaque, née le 28 octobre 1918, soutenue par les puissances occidentales, dont la France, la nouvelle République indépendante, accueille en 1919 la mission militaire française chargée de former la nouvelle armée tchécoslovaque. Sa direction est confiée au général Maurice Pellé, qui fait rapidement appel à Louis-Eugène Fauché, l'homme de la situation, selon lui. Contre toute attente, Fauché reste pendant près de 20 ans en Tchécoslovaquie, s'éprend d'une femme tchèque, tout comme de ce pays dans lequel il perçoit intimement quelque chose que la France a perdu à ses yeux, une population unanime, fière d'être maîtresse de son destin. Né en 1934 à Prague, son fils Václav Eugène Fauché est aujourd'hui âgé de 90 ans. De ses années pragoises, il se souvient de ses balades dans le parc de Stromovka et d'une chute mémorable dans l'eau d'une mare au milieu des canards. C'est lui qui entretient depuis la mémoire de son père. Le général qui prend la tête de la mission militaire en 1926 est une personnalité à part, comme aime à le rappeler son fils.
7: Ça ne passait pas inaperçu au ministère des Affaires étrangères allemand. Dans les archives de la Wilhelmstrasse, il y a une note sur Fauché et on lit « Fauché, ein ausgesprochener Scharfmacher », un excité de première. Malheureusement, je n'ai jamais eu l'occasion de le sonder sur ce qu'il pensait de l'avertissement de Jules Cambon en 1919. Jules Cambon était négociateur français lors des discussions préliminaires du traité de Versailles. Et Jules Cambon disait en 1919 « Et maintenant la grande affaire sera d'amener les Français à se résigner à ce que leur nation soit une nation de second rang. » Benesch télégraphiait à Masaryk que dans les négociations de Versailles, la France n'avait rien à dire. Autrement dit, Benesch était parfaitement au courant de la défaite française de 1918. Les États-Unis avaient gagné la guerre, mais la France l'avait perdue.
6: C'est ce constat et ce contraste qui marquent le général Fauché. Pour son fils, ce dernier a très vite compris que son point de fuite avait été très judicieusement choisi parce qu'il est tombé dans un pays qui connaissait le paroxysme de sa fierté. Une fierté qu'il n'arrivait pas à retrouver en France et il l'a trouvée offerte sur un plateau en Tchécoslovaquie. Cet attachement trouvera son illustration dans un geste fort et inouï face aux pressions exercées par la France et l'Angleterre sur la Tchécoslovaquie. Il donne sa démission au gouvernement français le 23 septembre 1938 et se met à la disposition de l'armée tchécoslovaque.
7: Il s'est mis à la disposition du gouvernement tchécoslovaque pour toute mission qu'il voudrait bien lui confier. Mais les accords de Munich ayant été conclus, il n'y avait plus de mission, il n'y avait plus de défense possible. Alors nous ne sommes pas rentrés en même temps que lui. Il est rentré avant nous. Nous nous sommes rentrés après l'invasion de la Tchécoslovaquie. Nous sommes rentrés fin mars 1939. Ma mère, ma grand-mère et moi. Il y a beaucoup de gens qui y ont mis du leur pour nous aider. Ça n'a pas été facile. Je me rappelle notamment le travail exténuant de l'avocat Otakar Flanderka, qui malheureusement a été arrêté par la Gestapo et il est mort en déportation. Il y avait des quantités de formalités que sans lui on n'aurait jamais pu mener à bien. Et on est parti par l'Orient Express. Et nous étions dans le même compartiment que des Tchécoslovaques juifs qui nous ont dit « Vous allez en France, ah nous on va pas en France, on va en Amérique, c'est plus sûr ».
6: Quelques jours plus tard, les accords de Munich sont signés, mais le général Fauché a d'ores et déjà montré qu'il était tout à la fois un patriote français et tchèque.
7: Rester en fonction à Prague, c'était se porter garant de cette imposture. Il ne pouvait pas rester plus longtemps complice de cette imposture. Il était resté trop longtemps, en fait. Une coopération déraisonnable parce qu'elle supposait que la France soit encore une nation de premier rang. Et ça, De Gaulle n'en avait pas pris conscience. De Gaulle a attendu Munich pour écrire à sa femme « La France n'est plus une nation de premier rang ». Alors que Jules Cambon l'avait compris dès 1919, en écoutant ce qu'il disait pendant les négociations du traité de Versailles. Ce que Benesch avait compris lui-même, parce qu'il était négociateur à Versailles. Il avait compris que la France n'avait rien à dire. Et il le disait à Masaryk. Autrement dit, ni Benesch ni Masaryk n'ont été dupes. Mais ils ne pouvaient pas dire à leur peuple, vous savez, cette indépendance, ça durera ce que ça durera.
6: Rentré en France au printemps 1939, le général Fauché se retrouve très vite pris dans l'engrenage de la guerre qui gagne tout le continent. Mobilisé, il est chargé d'assister à la formation de l'armée tchécoslovaque à Agde, dans le sud de la France. Après l'armistice, il rentre chez lui à Saint-Mexan, où bientôt il sera appelé à rejoindre la résistance.
7: Il était important pour De Gaulle d'avoir un général de corps d'armée dans son entourage, pour son crédit auprès des alliés, auprès des Britanniques notamment. En sorte que son travail dans la résistance a été fort peu de choses. Le principal service qu'il ait rendu, ça a été de répondre oui à l'appel de Gaulle par personne interposée. Oui. Mais il a été arrêté avant de faire quoi que ce soit. En janvier 1944, oui. Il a eu le temps d'être nommé responsable de la région sud-ouest de Libération Nord, organisation rivale de l'organisation de la résistance dans l'armée. Il a réussi à fédérer les résistants à proximité immédiate, mais pas jusqu'à Bordeaux.
6: Arrêté par la Gestapo en 1944, Louis-Eugène Fauché est détenu au camp de Füssen-Planzé jusqu'à la fin de la guerre. Par la suite, il s'efforcera de retisser cette amitié franco-tchécoslovaque si importante pour lui. Très vite alarmé par le fait que l'association France-Tchécoslovaquie créée en 1945 devienne si vite noyautée par les communistes, notamment après le coup de Prague en 1948, il décide de créer l'amitié franco-tchécoslovaque qui publie régulièrement un bulletin. Slav Eugène Fauché avait pris le relais de l'association après la mort de son père il y a 60 ans. Aujourd'hui, il a également passé la main et nous aurons l'occasion d'en reparler sur cette antenne d'ici la fin de l'année.
8: Voilà, c'est donc sur cet hommage à Václav Eugène Fauché, fils de l'ancien général Louis Eugène. Václav Eugène décédé donc lundi dernier 18 mai à l'âge de 92 ans que s'achève pour ce mercredi le programme préparé par l'équipe de la rédaction francophone de Radio Prague International. Merci de votre attention, merci également de votre fidélité à nos émissions et à très bientôt avec de nouveau l'actualité tchèque en français dans vos oreilles. Naslyšenou, ahoj.

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2: Bonjour et merci d'écouter Radio Prague International. Le 22 mai 1946 était exécuté par pendaison Karl Hermann Frank, un Allemand des Sudètes devenu instrument clé de la violence nazie dans le protectorat de Bohême-Moravie. Son procès, exceptionnellement retransmis à la radio tchécoslovaque, a été suivi en direct par des dizaines de milliers d'auditeurs. Ce fond sonore unique est conservé à la radio tchèque et nous allons en parler avec Anna Kubišta dans cette émission. Mais tout de suite, le Flash Info par Guillaume Narguet.
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3: Bonjour à toutes et à tous. C'est par une allocution du président tchèque Petr Pavel qu'a débuté ce jeudi à Prague la prestigieuse conférence internationale sur la sécurité appelée GlobSec Forum. Trois jours durant, plus de 2000 responsables politiques, chefs d'entreprise et d'ONG et autres figures de la société civile en provenance de 86 pays sont attendus dans la capitale tchèque. À cette occasion, le chef de l'État tchèque a évoqué trois thèmes étroitement liés. Le renforcement du pilier européen au sein de l'OTAN, la coopération plus étroite entre l'Alliance Atlantique et l'Union européenne et l'importance stratégique du soutien apporté à l'Ukraine dans le conflit qui l'oppose à la Russie. Parmi les nombreux intervenants de marque, la présidente moldave Maia Sandu, la présidente du Parlement européen Roberta Metsola ou encore le général américain John Allen s'exprimeront notamment lors de cette première journée. Selon les organisateurs, le programme de cette édition 2026 du GlobSec Forum est axé sur la transformation systémique mondiale, une transformation qui bouleverse profondément l'ordre international, les technologies, la défense ou encore l'énergie. C'est par une cérémonie en hommage aux victimes de l'Holocauste que débute ce jeudi dans le chef-lieu de la Moravie le festival Meeting Brno et avec lui le congrès des Allemands des Sudètes. Pour la première fois depuis la fin de la Deuxième Guerre mondiale et l'expulsion de forces qui s'en est suivie d'une très grande majorité de la population germanophone qui vivait dans l'ancienne Tchécoslovaquie, cette réunion annuelle à l'invitation des organisateurs de Meeting Brno se tient sur le territoire tchèque. La tenue de ce congrès des Allemands des Sudètes suscite, rappelons-le, de nombreuses controverses et plusieurs manifestations sont attendues d'ici lundi prochain quand s'achèvera le rassemblement des derniers survivants et descendants des Allemands des Sudètes dont l'association est basée en Bavière. La République tchèque est le seul pays membre de l'Union européenne à ne pas avoir approuvé la résolution de l'ONU visant à consolider les obligations climatiques des États. Alors que ce texte de compromis a été adopté avec 141 voix pour et seulement 8 contre, parmi lesquels notamment les États-Unis et la Russie, la République tchèque fait partie des 28 pays qui se sont abstenus lors du vote qui s'est tenu mercredi. Cette résolution de l'ONU soutient l'avis rendu en 2025 par la Cour internationale de justice, selon lequel les États sont légalement responsables en cas de manquement à leurs engagements en matière de protection du climat. Un mot de sport, l'équipe de République tchèque de hockey a battu l'Italie 3-1 mercredi à Fribourg, ensuite à Fribourg en Suisse, à l'occasion de son quatrième match de groupe comptant pour le premier tour du championnat du monde. La représentante a fait la différence dans le troisième tiers-temps en inscrivant 3 buts. Cette victoire est la troisième pour les Tchèques depuis le début de ce mondial et leur permettait mercredi soir de figurer en tête du groupe B avant leur prochain match contre la Slovaquie, un derby qui sera disputé ce samedi. Et puis pour la première fois de son histoire, Karviná a remporté la Coupe de République tchèque de football. Le modeste club de Moravie-Silésie a causé la surprise mercredi soir en finale à Hradec Králové en Bohême de l'Est et ce en battant Jablonec 3-1. Karviná qui succède donc au palmarès au Sigma Olomouc a ainsi également obtenu le droit de disputer en août prochain le 4e tour préliminaire de la Ligue Europa. On termine ce bulletin avec un mot de météo. C'est un temps d'abord essentiellement ensoleillé dans la matinée, puis plus variable et nuageux au fil de l'après-midi, notamment dans la moitié est du pays, qui régnera ce vendredi, jour de la fête des Émiles. En attendant d'attaquer la barre des 30 degrés en fin de semaine, les températures continueront de grimper et varieront entre 21 degrés dans le nord de la Bohême et 25 degrés à Prague, Brno en Moravie donc, ou Plzeň en Bohême de l'Ouest. À Prague toujours, le soleil se lèvera à 5h04 et se couchera à 20h48.
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4: Když mezinárodní vojenský tribunál zahájil svoji činnost, nebyl Karl Hermann Frank na seznamu o něch obžalovaných.
5: Tomáš Dufka, bonjour.
6: Bonjour.
5: Vous êtes historien et vous dirigez le département des archives de la radio tchèque, des archives sonores essentiellement, mais pas que. Merci de nous rejoindre en studio aujourd'hui. Le site politickeprocesse.cz, en français les procès politiques, c'est un projet multimédia qui permet d'accéder à l'intégralité des grands procès politiques communistes des années 50, mais pas seulement, puisqu'on y trouve désormais aussi le procès de Karl Hermann Frank, un des plus hauts responsables nazis en Bohême-Moravie pendant l'occupation allemande de la Tchécoslovaquie. Secrétaire d'État du protectorat puis ministre d'État allemand à Prague, il a notamment joué un rôle central dans la répression contre la résistance tchèque et dans les représailles violentes après l'assassinat de Reinhard Heydrich en 1942, dont notamment la destruction des villages de Legice et Lejake et l'assassinat de la plupart de leurs habitants, ou en tout cas leur déportation, notamment dans des camps ou en Allemagne. Ce 22 mai, 80 ans se sont écoulés depuis l'exécution de Frank, au terme d'un procès de 2 mois. Et dans un article pour le site de ce projet multimédia, donc politickeprocesse.cz, vous expliquez que ce procès, ça a été un peu un moment fondateur pour la radio tchécoslovaque. En quoi ces retransmissions ont constitué une rupture dans l'histoire de la radio en Tchécoslovaquie?
6: Alors d'abord, ce procès était vraiment assez unique par sa durée. Il a duré donc 2 mois, mais si on compte vraiment jour par jour, ça fait 30 jours de procès. Et vraiment, la radio tchécoslovaque, en 1945, dès mars au mai, ils transmettent tout le procès en direct.
5: 1946,
6: exactement. Ça, c'est quelque chose qui est pour la première fois, on bouleverse la programmation de la radio après l'occupation nazie. On peut dire que peut-être les reportages directs on faisait en 1938, par exemple, les Sokol, les...
5: Oui, les grands rassemblements de ce mouvement, en fait, patriotique et gymnastique.
6: Alors, pendant ce moment-là, en 38, par exemple, on faisait aussi des transmissions directes, mais à cette échelle, pendant un mois, faire le procès, c'était vraiment la première. Et d'autres choses, ce qui est assez intéressant, c'est l'archivage de ce procès. À l'époque, on est dans les années 40, on vraiment archive seulement les choses les plus importantes. Et on s'est dit que ce procès est tellement important
5: qu'il fallait
6: l'archiver tout entier. Et ça, c'est vraiment aussi unique.
5: C'est unique en son genre. Justement, ces archives sonores donc, qui sont conservées par la radio tchèque, ça représente environ 85 heures d'enregistrement, c'est énorme. Quand vous avez travaillé sur ce fond sonore, qu'est-ce qui vous a frappé?
6: Peut-être la chose la plus connu et aussi très intéressant, c'est le personnage de Milada Horáková, parce que c'est le personnage qui dont on parle après le procès avec Milada Horáková en 1950, et c'est déjà le procès communiste instrumentalisé politique. Elle est devenue le symbole de la répression communiste au début des années 50, de l'époque staliniste, disons. Mais dans ce procès avec Frank, elle est déjà au procès, mais comme le témoin, non comme le victime. Ça, c'était vraiment une découverte immense. Et ça, c'est vraiment intéressant d'entendre Milada Horáková à Pancrate et dans un autre rôle que le victime, que tous les Tchèques connaissent.
5: Bien sûr, oui, parce qu'en fait, avant d'avoir été une victime, pour le coup, du régime communiste, elle a aussi été victime, pour le coup, du régime nazi, puisqu'on sait qu'elle a été d'ailleurs enfermée à la forteresse de Térézine en tant qu'opposante régime nazi.
6: Exactement, oui. Elle, on a même découvert une photo dans nos archives de Milada Horáková devant Térézine en 1945, je pense.
5: Après la libération.
6: Après la libération, ça, c'était aussi une découverte assez... assez grande.
7: Nejtěžší období pro nás bylo na jaře v roce 43. Nevím z jakých důvodů, ale skoro jako programově dělo se tam vraždění vězňů, židů, kteří byli vězněni v malé pevnosti.
5: À l'écoute de ces archives sonores, qu'est-ce qu'on entend? Est-ce qu'on entend seulement un procès judiciaire ou est-ce qu'on perçoit peut-être aussi l'état psychologique d'une société tchécoslovaque qui a été traumatisée par l'occupation nazie et par la répression?
6: Je pense que ce procès est vraiment très très fort dans le sens que on ne peut pas l'écouter sans émotion, parce que c'est le moment où toute la nation tchèque veut un peu avoir la satisfaction de pouvoir demander des comptes aux auteurs de crimes de guerre nazistes. Et ça, on l'entend très bien, que ce n'est pas seulement Frank qui est jugé, c'est tout le système nazi un peu dans sa personne. Et aussi, c'est aussi toute la nation tchèque qui est le victime de ces crimes, de crimes nazis. Et dans ce sens symbolique, on sait que c'est plutôt un événement un peu plus grand, que ce n'est pas seulement entre Frank et ses juges, mais c'est aussi entre le système nazi qui a vraiment fait beaucoup de mal aux nations tchèques.
5: Vous expliquez dans votre article que le procès était retransmis donc en direct pendant des journées entières, au point que justement ça perturbait les programmes de divertissement habituels. Aujourd'hui, ça paraît totalement inimaginable à la radio. Qu'est-ce que ça nous dit en fait ce choix sur la place politique et symbolique de ce procès dans la société de 1946, donc un an après, quasi un an après, mois pour mois après la fin de la guerre?
6: Je pense que la société tchécoslovaque avait besoin de tourner la page définitivement sur les souffrances de la guerre. Elle avait besoin d'être certaine que les responsables seraient punis pour leurs actes. Et la retransmission en direct, c'était la possibilité aussi de montrer que la justice tchécoslovaque est déjà en forme et que ce n'est plus l'instrument d'un régime corrompu.
5: Et donc, et arbitraire.
6: Et arbitraire, exactement. Donc, c'est aussi le choix de la transmission directe, de voir que même s'il y a vraiment des criminels, on peut dire qu'on était sûr que ce sont eux qui étaient responsables des crimes qui se sont commis, il fallait le prouver. Et la transmission directe, on pouvait entendre les réponses, on pouvait entendre les témoins. Et ça, c'était très important pour tourner la page.
5: C'est peut-être une notion plus actuelle, plus contemporaine, mais il y a une forme aussi de volonté de transparence, j'imagine.
6: Exactement, oui. Et de volonté de transparence, c'est bien dit.
8: Kde je porotní síň krajského trestního soudu na Pankráci? 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
5: Le procès de Karl Hermann Frank intervient seulement quelques mois après l'ouverture du procès de Nuremberg, que la radio tchécoslovaque suivait déjà grâce au reportage de František Gerl. Est-ce qu'on peut considérer le procès Frank comme une sorte de Nuremberg tchécoslovaque?
6: Je dirais qu'au niveau de l'événement, on peut le comparer, on peut dire que c'est vrai, mais au niveau du programme radiophonique, il y a des différences, parce que František Gell faisait des reportages pour des blogs dans la soirée, des nouvelles, Rozhlasové noviny. Donc, il a souvent même non seulement téléphoné ses reportages à Prague, mais aussi il a même transmis par écrit ses reportages. Donc, c'était pas la transmission directe. Et il faut dire que dans le cas de procès de Frank, on a deux types de programmes. Il y avait des transmissions directes dans la matinée aussi, dans l'après-midi. Et après le soir, entre 8 et 9 heures, on avait aussi des résumés du jour. Mais ces deux types de programmes, il y avait deux équipes. Des reporters qui s'occupaient de leur programme. Donc, il y avait des reporters sur place. Après, il y avait des rédacteurs dans des studios, dans le bâtiment de la radio. Et donc, il y a deux équipes différentes. Et Nuremberg, c'est plutôt la deuxième équipe dont on ne parlait pas jusqu'à maintenant.
5: Juste pour revenir peut-être sur un aspect plus technique, c'est une idée qui me vient à l'esprit parce que je me souviens que quand j'ai vu des documentaires sur le procès de Nuremberg, on dit que ça aussi pour l'époque révolutionnait beaucoup de choses parce qu'en fait les techniciens ont dû s'adapter, alors pour le coup parce que le procès de Nuremberg était énorme, il y avait énormément de gens, énormément de responsables, différentes nationalités au niveau des juges, donc il y avait des questions de traduction simultanée, il fallait que ce soit traduit dans toutes les langues pour que tout le monde comprenne, et il y avait les Français, les Anglais, les Américains, les Russes, là c'est un peu moins compliqué, mais c'est quand même bilingue pour le coup, parce que c'est tchèque et allemand, et même au niveau de la retransmission, est-ce que, très concrètement, est-ce que ça a demandé des innovations techniques ou technologiques spéciales, en fait, cette retransmission du procès Frank?
6: Oui, le grand problème était la technique sur place, parce que la radio tchécoslovaque s'occupait non seulement de la retransmission de l'émission radiophonique, mais aussi de transmission sonore sur place. Donc, si le juge parlait à Frank, il a eu le microphone aussi, et il y avait la radio sur place pour un peu élargir son voix pour le public.
5: Pour augmenter le son de sa voix.
6: Exactement. Et donc, quand le juge parlait, le rédacteur ne pouvait pas parler parce que c'était sur la même ligne. Et donc, dans ces reportages de Pancrate, les reporters de la radio ne parlaient pas très souvent.
5: Mais ils interviennent quand même.
6: Ils interviennent, mais pas très souvent, à cause de ces questions techniques qui étaient compliquées. Et au début du procès, on peut voir dans les sons d'archives qu'il y avait beaucoup de problèmes au début. Il y a encore la traduction aussi
5: dans les écouteurs
6: de Frank et d'autres témoins, souvent. Et donc, la question technique était très présente.
9: Ich habe als Reichsbeamter,
10: ja jsem jako říšský úředník,
9: und als Staatsminister,
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9: im Protektorat,
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9: keine Willkürakte aus Hass gegen das tschechische Gesamtvolk,
10: neprováděl žádné libovolné akty proti českému národu.
5: On dit qu'il y a en effet un nombre incroyable d'heures d'archives, mais il y a quand même des passages majeurs qui ont disparu, et notamment, ça c'est incroyable, l'énoncé du verdict. Est-ce que vous avez une hypothèse personnelle sur cette absence? Est-ce que c'est un simple accident d'archives, un mystère historique à jamais insoluble?
6: Ça c'est très intéressant et c'est vraiment quelque chose assez bizarre. Parce que vraiment, on a presque tout le procès qui était très précis. Les gens qui ont fait l'archive de ce procès était très précis. Ils ont fait le bon travail. Et quand certaines parts de procès manquent, il y a toujours une réponse à ça. On sait qu'il y avait des parties de procès où les juges, ou pas les juges, mais les gens qui s'occupaient du procès, lisaient, par exemple, certaines notes. C'était écrit. C'était pas la discussion avec Frank ou avec des témoins.
5: On n'enregistrait pas ces parties-là.
6: Mais à la fin, le verdict, on peut dire que c'est la chose la plus importante du procès.
5: C'est celle à laquelle tout le monde s'attend. Évidemment. Ouais.
6: Et donc, pour répondre à votre question, on ne sait pas pourquoi on n'a pas ce passage crucial du procès. Il y a, je dirais, trois hypothèses. La première, il y avait des problèmes techniques. Il y avait les problèmes non seulement technique, il y avait la décision de ne pas le faire. Ça pouvait arriver, mais après, on ne peut pas dire que c'est certain que personne ne volait, par exemple, ce type de disque avec cet archive sonore. Disons comme ça, mon collègue qui a fait la digitation de...
5: La numérisation
6: du procès, il m'a dit que le disque était a fini dans la moitié de disque.
5: En fait, tout le disque n'a pas été utilisé pour l'enregistrement.
6: Exactement. Donc ça peut dire que vraiment, s'il y avait encore si on voulait continuer, on pouvait. Il faut dire qu'il enregistrait le procès sur les bandes magnétiques et après ils ont transmis sur les disques.
5: Sur les disques.
6: Donc
5: c'est possible que la bande magnétique ait été perdue.
6: Ça c'est possible. Et ça c'est peut-être une des raisons. Mais le problème, ce qui nous manque, ce sont des documents papier, de la documentation écrite, d'archivage. Donc on ne peut pas vraiment dire, on est sûr, ce n'est pas archivé pour ça.
5: Pour cette raison, ouais. Et donc il n'y a pas de réponse très claire. Est-ce qu'on peut dire, d'une certaine façon, que le procès Frank a contribué à inventer une nouvelle forme de reportage judiciaire radiophonique ?
6: Ce n'est pas facile à répondre à cette question, mais on peut dire ce qui est vrai, c'est qu'avant ce procès, il n'y avait pas une reportage direct des procès judiciaires. Mmh. Donc oui, on peut dire que c'est la première, donc bien sûr que c'était fondé, mais autre chose, c'est que le reportage a déjà existé depuis les années 30, et l'un des reporters sur place était Joseph Tsintsibus. C'était vraiment le personnage crucial pour le reportage radiophonique tchèque des années 30 et 40. Et donc, son style est assez typique pour tous les reportages qui datent des années 30 et 40. Donc, on reconnaît très bien Joseph Tsintsibus sur les reportages de procès de Frank. Mm-hmm. Et dans ce sens-là, ce n'est pas nouveau.
5: Dans votre article, évidemment, et vous le disiez d'ailleurs vous-même tout à l'heure, hein, en début d'entretien, donc vous établissez aussi ce lien entre ces retransmissions de 1946 et les futurs procès politiques staliniens des années 50. Sauf qu'il y a une différence quand même, évidemment, entre ces deux retransmissions, parce que justement, il y en a une, c'est une vraie retransmission, et les procès politiques des années 50, ça devient quelque chose de très différent et de manipulé. Justement, à quel moment la radio cesse d'être un témoin pour devenir un instrument de mise en scène politique ?
6: C'est exactement dans la deuxième moitié des années 40. Le procès de Frank est très intéressant dans le sens que c'est le premier procès enregistré et c'est presque le dernier que c'était l'émission directe dans le programme de la radio. Après ce procès, on faisait la même chose avec le procès avec le gouvernement du protectorat, Bohême-Moravie. Mais déjà, le procès avec le gouvernement de protectorat durait d'avril 1946 jusqu'à juillet 1946. On a essayé de faire la même chose comme avec le procès Frank, mais déjà, la population tchécoslovaque était
5: fatiguée.
6: Les politiciens étaient fatigués et surtout le deuxième procès n'était pas si clair, dans le sens que ce n'était pas Franck qui était jugé, mais c'était des ministres du gouvernement tchèque. Après ce deuxième procès, les transmissions directes ont fini, et après on n'a plus fait la transmission directe. Et c'est là, et on commence à faire plus de pression sur la forme de ce type de reportage. On veut qu'on fait le reportage stylisé plus que le reportage direct.
11: Herr Präsident, der Inhalt dieses Befehls entspricht genau dem Hitlerbefehl über Lidice.
12: Pane Präsidente, obsah tohoto rozkazu odpovídá úplně rozkazu Führerova týkajícího se Lidice.
11: Nach meiner Erinnerung, bisherigen Erinnerung, ist er von Berlin direkt nach Prag gegeben worden.
5: Puisqu'on parle évidemment de son, qu'est-ce que ces enregistrements de la voix de Karl Hermann Frank nous apprennent ou peut-être nous révèlent sur lui ou sur sa personnalité?
6: C'était quelqu'un qui a fait des choses assez horribles, même si pas personnellement. Il n'a tué personne vraiment personnellement, mais il a fait
5: il a donné les ordres.
6: Il a donné des ordres. Mais pendant le procès, il était dans les conditions assez faibles. Vous avez l'impression que c'est quelqu'un qui était complètement impossible de diriger quelque chose ou de. Il n'était pas quelqu'un qui disait je le faisais parce que j'étais nazi ou je pensais que c'était bien pour le faire. Non, c'était la tactique de tous les nazis pendant des procès de dire que c'était pas leur
5: faute,
6: que c'était faute à quelqu'un d'autre.
5: À la hiérarchie
6: et que c'était seulement la pièce d'un mécanisme qui n'était à leur décision ou que c'était quelqu'un d'autre qui a fait des décisions. Donc, dans ce sens-là, c'était toujours pareil comme ce qui s'est passé à Nuremberg.
5: Est-ce que vous pensez que ces archives peuvent encore avoir aujourd'hui une fonction civique ou démocratique, justement, à une époque où la mémoire de la Seconde Guerre mondiale s'éloigne progressivement et peut-être ce projet collectif de la radio tchèque avec le Národní archiv, les archives nationales tchèques de rendre public plus ce podcast qui a été créé spécialement pour cet anniversaire donc du procès sur la station Plus de la radio tchèque. Est-ce que justement ça a été fait dans ce but-là?
6: Pourquoi on a fait ce travail, il faut dire que on a déjà numérisé des disques il y a 4 ans. Cette année, c'est un peu le résultat de nos travaux qui vient de se produire et j'en suis vraiment très reconnaissant pour ça. Et je pense que c'est vraiment le sujet toujours très actuel. En 2023, qu'on a commencé ou fini la numérisation des disques. C'était la deuxième année de la guerre en Ukraine. Et on s'est rendu compte que ce n'était pas une histoire qui est finie, qui est complètement terminée. Malheureusement, on ne peut pas dire qu'on a fini avec ces procès avec des criminels qui ont fait les crimes de guerre. La situation en Ukraine nous toujours commémore ces choses-là. Donc, je pense que réfléchir sur le procès de Franck, c'est aussi réfléchir sur comment punir les gens qui sont responsables sur des crimes de guerre qui se déroulent malheureusement de plus en plus dans ce monde qui est un peu en déroute.
5: Tout à fait. Et d'ailleurs, c'est l'occasion de rappeler que, pour le coup, la Tchéquie a rejoint une trentaine de pays récemment qui se sont engagés pour potentiellement, plus tard, créer un tribunal spécial pour juger les crimes de la Russie contre l'Ukraine. Je pense qu'on peut terminer là-dessus. Merci beaucoup, Tomáš Duvka, et pour votre travail aux archives de la radio tchèque.
6: Merci beaucoup.
2: C'était Tomáš Duvka qui dirige le département des archives de la radio tchèque. Il répondait aux questions d'Anna Kubišta. C'est la fin de cette émission en français sur les ondes de Radio Prague International. Mais l'actualité tchèque en français, ça continue sur français.radio.cz et sur les réseaux sociaux. Merci de votre attention et de votre fidélité. À demain. Naslyšenou.

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2: Bonjour et merci d'écouter Radio Prague International. Le 22 mai 1946 était exécuté par pendaison Karl Hermann Frank, un Allemand des Sudètes devenu instrument clé de la violence nazie dans le protectorat de Bohême-Moravie. Son procès, exceptionnellement retransmis à la radio tchécoslovaque, a été suivi en direct par des dizaines de milliers d'auditeurs. Ce fond sonore unique est conservé à la radio tchèque et nous allons en parler avec Anna Kubišta dans cette émission. Mais tout de suite, le Flash Info par Guillaume Narguet.
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3: Bonjour à toutes et à tous. C'est par une allocution du président tchèque Petr Pavel qu'a débuté ce jeudi à Prague la prestigieuse conférence internationale sur la sécurité appelée GlobSec Forum. Trois jours durant, plus de 2000 responsables politiques, chefs d'entreprise et d'ONG et autres figures de la société civile en provenance de 86 pays sont attendus dans la capitale tchèque. À cette occasion, le chef de l'État tchèque a évoqué trois thèmes étroitement liés. Le renforcement du pilier européen au sein de l'OTAN, la coopération plus étroite entre l'Alliance Atlantique et l'Union européenne et l'importance stratégique du soutien apporté à l'Ukraine dans le conflit qui l'oppose à la Russie. Parmi les nombreux intervenants de marque, la présidente moldave Maia Sandu, la présidente du Parlement européen Roberta Metsola ou encore le général américain John Allen s'exprimeront notamment lors de cette première journée. Selon les organisateurs, le programme de cette édition 2026 du GlobSec Forum est axé sur la transformation systémique mondiale, une transformation qui bouleverse profondément l'ordre international, les technologies, la défense ou encore l'énergie. C'est par une cérémonie en hommage aux victimes de l'Holocauste que débute ce jeudi dans le chef-lieu de la Moravie le festival Meeting Brno et avec lui le congrès des Allemands des Sudètes. Pour la première fois depuis la fin de la Deuxième Guerre mondiale et l'expulsion de forces qui s'en est suivie d'une très grande majorité de la population germanophone qui vivait dans l'ancienne Tchécoslovaquie, cette réunion annuelle à l'invitation des organisateurs de Meeting Brno se tient sur le territoire tchèque. La tenue de ce congrès des Allemands des Sudètes suscite, rappelons-le, de nombreuses controverses et plusieurs manifestations sont attendues d'ici lundi prochain quand s'achèvera le rassemblement des derniers survivants et descendants des Allemands des Sudètes dont l'association est basée en Bavière. La République tchèque est le seul pays membre de l'Union européenne à ne pas avoir approuvé la résolution de l'ONU visant à consolider les obligations climatiques des États. Alors que ce texte de compromis a été adopté avec 141 voix pour et seulement 8 contre, parmi lesquels notamment les États-Unis et la Russie, la République tchèque fait partie des 28 pays qui se sont abstenus lors du vote qui s'est tenu mercredi. Cette résolution de l'ONU soutient l'avis rendu en 2025 par la Cour internationale de justice, selon lequel les États sont légalement responsables en cas de manquement à leurs engagements en matière de protection du climat. Un mot de sport, l'équipe de République tchèque de hockey a battu l'Italie 3-1 mercredi à Fribourg, ensuite à Fribourg en Suisse, à l'occasion de son quatrième match de groupe comptant pour le premier tour du championnat du monde. La représentante a fait la différence dans le troisième tiers-temps en inscrivant 3 buts. Cette victoire est la troisième pour les Tchèques depuis le début de ce mondial et leur permettait mercredi soir de figurer en tête du groupe B avant leur prochain match contre la Slovaquie, un derby qui sera disputé ce samedi. Et puis pour la première fois de son histoire, Karviná a remporté la Coupe de République tchèque de football. Le modeste club de Moravie-Silésie a causé la surprise mercredi soir en finale à Hradec Králové en Bohême de l'Est et ce en battant Jablonec 3-1. Karviná qui succède donc au palmarès au Sigma Olomouc a ainsi également obtenu le droit de disputer en août prochain le 4e tour préliminaire de la Ligue Europa. On termine ce bulletin avec un mot de météo. C'est un temps d'abord essentiellement ensoleillé dans la matinée, puis plus variable et nuageux au fil de l'après-midi, notamment dans la moitié est du pays, qui régnera ce vendredi, jour de la fête des Émiles. En attendant d'attaquer la barre des 30 degrés en fin de semaine, les températures continueront de grimper et varieront entre 21 degrés dans le nord de la Bohême et 25 degrés à Prague, Brno en Moravie donc, ou Plzeň en Bohême de l'Ouest. À Prague toujours, le soleil se lèvera à 5h04 et se couchera à 20h48.
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4: Když mezinárodní vojenský tribunál zahájil svoji činnost, nebyl Karl Hermann Frank na seznamu o něch obžalovaných.
5: Tomáš Dufka, bonjour.
6: Bonjour.
5: Vous êtes historien et vous dirigez le département des archives de la radio tchèque, des archives sonores essentiellement, mais pas que. Merci de nous rejoindre en studio aujourd'hui. Le site politickeprocesse.cz, en français les procès politiques, c'est un projet multimédia qui permet d'accéder à l'intégralité des grands procès politiques communistes des années 50, mais pas seulement, puisqu'on y trouve désormais aussi le procès de Karl Hermann Frank, un des plus hauts responsables nazis en Bohême-Moravie pendant l'occupation allemande de la Tchécoslovaquie. Secrétaire d'État du protectorat puis ministre d'État allemand à Prague, il a notamment joué un rôle central dans la répression contre la résistance tchèque et dans les représailles violentes après l'assassinat de Reinhard Heydrich en 1942, dont notamment la destruction des villages de Legice et Lejake et l'assassinat de la plupart de leurs habitants, ou en tout cas leur déportation, notamment dans des camps ou en Allemagne. Ce 22 mai, 80 ans se sont écoulés depuis l'exécution de Frank, au terme d'un procès de 2 mois. Et dans un article pour le site de ce projet multimédia, donc politickeprocesse.cz, vous expliquez que ce procès, ça a été un peu un moment fondateur pour la radio tchécoslovaque. En quoi ces retransmissions ont constitué une rupture dans l'histoire de la radio en Tchécoslovaquie?
6: Alors d'abord, ce procès était vraiment assez unique par sa durée. Il a duré donc 2 mois, mais si on compte vraiment jour par jour, ça fait 30 jours de procès. Et vraiment, la radio tchécoslovaque, en 1945, dès mars au mai, ils transmettent tout le procès en direct.
5: 1946.
6: Exactement. Ça, c'est,

0: d'enregistrement, c'est énorme. Quand vous avez travaillé sur ce fond sonore, qu'est-ce qui vous a frappé?
1: Peut-être la chose la plus connue et aussi très intéressante, c'est le personnage de Milada Horáková. Parce que c'est le personnage dont on parle après le procès avec Milada Horáková en 1950. Et c'est déjà le procès communiste, instrumentalisé, politique. Elle est devenue le symbole de la répression communiste au début des années 50, de l'époque staliniste, disons. Mais dans ce procès avec Frank, elle est déjà au procès, mais comme le témoin, non comme le victime. Ça, c'était vraiment une découverte immense. Et ça, c'est vraiment intéressant d'entendre Milada Horáková à Pancrate et dans un autre rôle que le victime, que tous les Tchèques connaît.
0: Bien sûr, oui, parce qu'en fait, avant d'avoir été une victime, pour le coup, du régime communiste, elle a aussi été victime, pour le coup, du régime nazi, puisqu'on sait qu'elle a été d'ailleurs enfermée à la forteresse de Térésine en tant qu'opposante régime nazi.
1: Exactement, oui. Et elle, on a même découvert une photo dans nos archives de Milada Horáková devant Térésine en 1945, je pense.
0: Après la libération.
1: Après la libération. Ça, c'était aussi une découverte assez grande.
2: Nejtěžší období pro nás bylo na jaře v roce 43. Nevím z jakých důvodů, ale skoro jako programově dělo se tam vraždění vězňů, židů, kteří byli vězněni v malé pevnosti.
0: À l'écoute de ces archives sonores, qu'est-ce qu'on entend? Est-ce qu'on entend seulement un procès judiciaire ou est-ce qu'on perçoit peut-être aussi l'état psychologique d'une société tchécoslovaque qui a été traumatisée par l'occupation nazie et par la répression?
1: Je pense que ce procès est vraiment très très fort dans le sens que on ne peut pas l'écouter sans émotion parce que c'est le moment où toute la nation tchèque veut un peu avoir la satisfaction de pouvoir demander des comptes aux auteurs de crimes de guerre nazistes. Et ça, on l'entend très bien que ce n'est pas seulement Frank qui est jugé, c'est tout le système nazi un peu dans sa personne. Et aussi, c'est aussi toute la nation tchèque qui est le victime de ces crimes, de crimes nazis. Et dans ce sens symbolique, on sait que c'est plutôt un événement un peu plus grand que ce n'est pas seulement entre Frank et ses juges, mais c'est aussi entre le système nazi qui a vraiment fait beaucoup de mal aux nations tchèques.
0: Vous expliquez dans votre article que le procès était retransmis donc en direct pendant des journées entières, au point que justement ça perturbait les programmes de divertissement habituels. Aujourd'hui, ça paraît totalement inimaginable à la radio. Qu'est-ce que ça nous dit en fait ce choix sur la place politique et symbolique de ce procès dans la société de 1946, donc un an après, quasi un an après, mois pour mois après la fin de la guerre?
1: Je pense que la société tchécoslovaque avait besoin de tourner la page définitivement sur les souffrances de la guerre. Elle avait besoin d'être certaine que les responsables seraient punis pour leurs actes. Et la retransmission en direct, c'était la possibilité aussi de montrer que la justice tchécoslovaque est déjà en forme et que ce n'est plus l'instrument d'un régime corrompu.
0: Et donc, arbitraire.
1: Et arbitraire, exactement. Donc, c'est aussi le choix de la transmission directe, de voir que même s'il y a vraiment des criminels, on peut dire qu'on était sûr que ce sont eux qui étaient responsables des crimes qui se sont commis, il fallait le prouver. Et la transmission directe, on pouvait entendre la réponse, on pouvait entendre les témoins. Et ça, c'était très important pour tourner la page.
0: C'est peut-être une notion plus actuelle, plus contemporaine, mais il y a une forme aussi de volonté de transparence, j'imagine.
1: Exactement, oui. Et de volonté de transparence, c'est bien dit.
3: Kde je porotní síň krajského trestního soudu na Pankráci? V této porotní síni bude dnes Frankovi přečtena proklamace žaloby.
0: Le procès de Karl Hermann Frank intervient seulement quelques mois après l'ouverture du procès de Nuremberg, que la radio tchécoslovaque suivait déjà grâce au reportage de František Gerl. Est-ce qu'on peut considérer le procès Frank comme une sorte de

0: Nuremberg, tchécoslovaque.
1: Je dirais que au niveau de l'événement, on peut le comparer, on peut dire que c'est vrai, mais au niveau du programme radiophonique, il y a des différences parce que František Gell faisait des reportages pour des blogs dans la soirée, des nouvelles, Rozhlasové noviny. Donc il a souvent même non seulement téléphoné ses reportages à Prague, mais aussi il a même transmis par écrit ses reportages. Donc c'était pas la transmission directe. Et il faut dire que dans le cas de procès de Frank, on a deux types de programmes. Il y avait des transmissions directes dans la matinée aussi, dans l'après-midi. Et après le soir, entre 8 et 9 heures, on avait aussi des résumés de jour. Mais ces deux types de programmes, il y avait deux équipes, des reporters qui s'occupaient de leur programme. Donc il y avait des reporters sur place. Et après, il y avait des rédacteurs dans des studios, dans le bâtiment de la radio. Et donc il y a deux équipes différentes. Et Nuremberg, c'est plutôt la deuxième équipe dont on ne parlait pas jusqu'à maintenant.
0: Juste pour revenir peut-être sur un aspect plus technique, c'est une idée qui me vient à l'esprit parce que je me souviens que quand j'ai vu des documentaires sur le procès de Nuremberg, on dit que ça aussi... pour l'époque, révolutionner beaucoup de choses parce qu'en fait, les techniciens ont dû s'adapter. Alors pour le coup, parce que le procès de Nuremberg était énorme, il y avait énormément de gens, énormément de responsables, différentes nationalités au niveau des juges, donc il y avait des questions de traduction simultanée, il fallait que ce soit traduit dans toutes les langues pour que tout le monde comprenne, et il y avait les Français, les Anglais, les Américains, les Russes, là c'est un peu moins compliqué, mais c'est quand même bilingue pour le coup, parce que c'est tchèque et allemand, et même au niveau de la retransmission, est-ce que, très concrètement, est-ce que ça a demandé des innovations techniques ou technologiques spéciales, en fait, cette retransmission du procès Frank?
1: Oui, grand problème était la technique sur place parce que la radio tchécoslovaque s'occupait de non seulement de la retransmission de l'émission radiophonique, mais aussi de transmission sonore sur place. Donc, si le juge parlait à Frank, il a eu le microphone aussi et il y avait la radio sur place pour un peu élargir son voix pour le public.
0: Pour augmenter le son de sa voix.
1: Exactement. Et donc, quand le juge parlait, le rédacteur ne pouvait pas parler parce que c'était sur la même ligne et donc dans ces reportages de Pankrat, les reporters de la radio ne parlaient pas très souvent.
0: Mais ils interviennent quand même.
1: Ils interviennent, mais pas très souvent, à cause de ces questions techniques qui étaient compliquées. Et au début du procès, on peut voir dans les sons d'archives qu'il y avait beaucoup de problèmes au début. Il y a encore la traduction aussi
0: dans les écouteurs,
1: de Frank et d'autres témoins souvent. Et donc la question technique était très présente.
2: Als Reichsbeamter,
3: ja jsem jako říšský úředník,
2: und als Staatsminister,
3: a jako státní minister,
2: im Protektorat,
3: v protektorátě,
2: keine Willkürakte aus Hass gegen das tschechische Gesamtvolk,
3: neprováděl žádné libovolné akty proti českému národu.
0: On dit qu'il y a en effet un nombre incroyable d'heures d'archives, mais il y a quand même des passages majeurs qui ont disparu, et notamment, ça c'est incroyable, l'énoncé du verdict. Est-ce que vous avez une hypothèse personnelle sur cette absence? Est-ce que c'est un simple accident d'archives, un mystère historique à jamais insoluble?
1: Ça c'est très intéressant et c'est vraiment quelque chose assez bizarre. parce que vraiment on a presque tout le procès qui était très précis. Les gens qui ont fait l'archive de ce procès étaient très précis, ils ont fait le bon travail. Et quand certaines parts de procès manquent, il y a toujours une réponse à ça. On sait qu'il y avait des parties de procès où les juges, ou pas les juges, mais les gens qui s'occupaient du procès, lisaient, par exemple, certaines notes. C'était écrit. C'était pas la discussion avec Frank ou avec des témoins.
0: On n'enregistrait pas ces parties-là.
1: Mais à la fin, le verdict, on peut dire que c'est la chose la plus importante du procès.
0: C'est celle à laquelle tout le monde s'attend. Ouais.
1: Et donc, pour répondre à votre question, on ne sait pas pourquoi on n'a pas ce passage crucial du procès. Il y a, je dirais, trois hypothèses. La première, il y avait des problèmes techniques. Il y avait les problèmes non seulement technique, il y avait la décision de ne pas le faire. Ça pouvait arriver, mais après, on ne peut pas dire que c'est certain que personne ne volait, par exemple, ce type de disque avec cet archive sonore. Disons comme ça, mon collègue qui a fait la digitation de...
0: La numérisation
1: du procès, il m'a dit que le disque était a fini dans la moitié de disque.
0: En fait, tout le disque n'a pas été utilisé pour l'enregistrement.
1: Exactement. Donc ça peut dire que vraiment, s'il y avait encore si on voulait continuer, on pouvait. Il faut dire qu'ils enregistraient le procès sur les bandes magnétiques et après ils ont transmis sur les disques.
0: Sur les disques.
1: Donc
0: c'est possible que la bande magnétique ait été perdue.
1: Ça c'est possible. Et ça c'est peut-être une des raisons. Mais le problème, ce qui nous manque, ce sont des documents papiers, documentation écrite d'archivage. Donc on ne peut pas vraiment dire on est sûr ce n'est pas archivé pour ça.
0: Pour cette raison, ouais. Et donc il y a pas de réponse très claire. Est-ce qu'on peut dire d'une certaine façon que le procès Frank a contribué à inventer une nouvelle forme de reportage judiciaire radiophonique?
1: Ce n'est pas facile à répondre à cette question, mais on peut dire ce qui est vrai, c'est que avant ce procès, il n'y avait pas une reportage direct des procès judiciaires. Donc oui, on peut dire que c'est la première, donc bien sûr que c'était fondé, mais autre chose, c'est que le reportage a déjà existé depuis les années 30, et l'un des reporters sur place était Joseph Tsintsibus. C'était vraiment le personnage crucial pour le reportage radiophonique tchèque des années 30 et 40. Et donc, son style est assez typique pour tous les reportages qui datent des années 30 et 40. Donc, on reconnaît très bien Joseph Tsintsibus sur les reportages de procès de Frank. Mm-hmm. Et dans ce sens-là, ce n'est pas novateur.
0: Dans votre article, évidemment, et vous le disiez d'ailleurs vous-même tout à l'heure, hein, en début d'entretien, donc vous établissez aussi ce lien entre ces retransmissions de 1946 et les futurs procès politiques staliniens des années 50. Sauf qu'il y a une différence quand même, évidemment, entre ces deux retransmissions, parce que justement, il y en a une, c'est une vraie retransmission, et les procès politiques des années 50, ça devient quelque chose de très différent et de manipulé. Justement, à quel moment la radio cesse d'être un témoin pour devenir un instrument de mise en scène politique?
1: C'est exactement dans la deuxième moitié des années 40. Le procès de Frank est très intéressant dans le sens que c'est le premier procès enregistré et c'est presque le dernier que c'était l'émission directe dans le programme de la radio. Après ce procès, on faisait la même chose avec le procès avec le gouvernement du protectorat, Bohême-Moravie. Mais déjà, le procès avec le gouvernement de protectorat durait d'avril 1946 jusqu'à juillet 1946. On a essayé de faire la même chose comme avec le procès Frank, mais déjà, la population tchécoslovaque était
0: fatiguée,
1: les politiciens étaient fatigués et surtout le deuxième procès n'était pas si clair, dans le sens que ce n'était pas Frank qui était jugé, mais c'était des ministres du gouvernement tchèque. Après ce deuxième procès, les transmissions directes ont fini. Et après, on n'a plus fait la transmission directe. Et c'est là, et on commence à faire plus de pression sur la forme de ce type de reportage. On veut qu'on fait le reportage stylisé plus que le reportage direct.
2: Herr Präsident, der Inhalt dieses Befehls entspricht genau dem Hitlerbefehl über Lidice.
3: Pane prezidente, obsah tohoto rozkazu odpovídá úplně rozkazu Führerova týkajícího se Lidic.
2: Nach meiner Erinnerung, bisherigen Erinnerung, ist er von Berlin direkt nach Prag gegeben worden.
0: Puisqu'on parle évidemment de son, qu'est-ce que ces enregistrements de la voix de Karl Hermann Frank nous apprennent ou peut-être nous révèlent sur lui ou sur sa personnalité?
1: C'était quelqu'un qui a fait des choses assez horribles, même si pas personnellement. Il n'a tué personne vraiment personnellement, mais il a fait...
0: Il a donné les ordres.
1: Mais pendant le procès, il était dans les conditions assez faibles. Vous avez l'impression que c'est quelqu'un qui était complètement impossible de diriger quelque chose ou de... il n'était pas quelqu'un qui disait je le faisais parce que j'étais nazi ou je pensais que c'était bien pour le faire. Non, c'était la tactique de tous les nazis pendant des procès de dire que c'était pas leur
0: faute,
1: que c'était faute à quelqu'un
0: d'autre. À la hiérarchie
1: et que c'était seulement la pièce d'un mécanisme qui n'était à leur décision ou que c'était quelqu'un d'autre qui a fait des décisions. Donc dans ce sens-là, c'était toujours pareil comme ce qui s'est passé à Nuremberg.
0: Est-ce que vous pensez que ces archives peuvent encore avoir aujourd'hui une fonction civique ou démocratique, justement à une époque où la mémoire de la Seconde Guerre mondiale s'éloigne progressivement et peut-être ce projet collectif de la radio tchèque avec le Národní archiv, les archives nationales tchèques de rendre public plus ce podcast qui a été créé spécialement pour cet anniversaire donc du procès sur la station Plus de la radio tchèque. Est-ce que justement ça a été fait dans ce but-là?
1: Pourquoi on a fait ce travail, il faut dire que on a déjà numérisé des disques il y a 4 ans. Cette année, c'est un peu le résultat de nos travaux qui vient de se produire et j'en suis vraiment très reconnaissant pour ça. Et je pense que c'est vraiment le sujet toujours très actuel. En 2023, qu'on a commencé ou fini la numérisation des disques. C'était la deuxième année de la guerre en Ukraine. Et on s'est rendu compte que ce n'était pas une histoire qui est finie, qui est complètement terminée. Malheureusement, on ne peut pas dire qu'on a fini avec ces procès avec des criminels qui ont fait des crimes de guerre. La situation en Ukraine nous toujours commémore ces choses-là. Donc, je pense que réfléchir sur le procès de Frank, c'est aussi réfléchir sur comment punir les gens qui sont responsables sur des crimes de guerre qui se déroulent malheureusement de plus en plus dans ce monde qui est un peu en déroute.
0: Tout à fait. Et d'ailleurs, c'est l'occasion de rappeler que, pour le coup, la Tchéquie a rejoint une trentaine de pays récemment qui se sont engagés pour potentiellement, plus tard, créer un tribunal spécial pour juger les crimes de la Russie contre l'Ukraine. Je pense qu'on peut terminer là-dessus. Merci beaucoup, Tomáš Duvka, et pour votre travail aux archives de la radio tchèque.
1: Merci beaucoup.
4: C'était Tomáš Duvka qui dirige le département des archives de la radio tchèque. Il répondait aux questions d'Anna Kubišta. C'est la fin de cette émission en français sur les ondes de Radio Prague International. Mais l'actualité tchèque en français, ça continue sur français.radio.cz et sur les réseaux sociaux. Merci de votre attention et de votre fidélité. À demain. Naslyšenou.

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2: Bonjour et merci d'écouter Radio Prague International. Le 22 mai 1946 était exécuté par pendaison Karl Hermann Frank, un Allemand des Sudètes devenu instrument clé de la violence nazie dans le protectorat de Bohême-Moravie. Son procès, exceptionnellement retransmis à la radio tchécoslovaque, a été suivi en direct par des dizaines de milliers d'auditeurs. Ce fond sonore unique est conservé à la radio tchèque et nous allons en parler avec Anna Kubišta dans cette émission. Mais tout de suite, le flash info par Guillaume Narguet.
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3: Bonjour à toutes et à tous. C'est par une allocution du président tchèque Petr Pavel qu'a débuté ce jeudi à Prague la prestigieuse conférence internationale sur la sécurité appelée Globsec Forum. Trois jours durant, plus de 2000 responsables politiques, chefs d'entreprise et d'ONG et autres figures de la société civile en provenance de 86 pays sont attendus dans la capitale tchèque. À cette occasion, le chef de l'État tchèque a évoqué trois thèmes étroitement liés. Le renforcement du pilier européen au sein de l'OTAN, la coopération plus étroite entre l'Alliance Atlantique et l'Union européenne et l'importance stratégique du soutien apporté à l'Ukraine dans le conflit qui l'oppose à la Russie. Parmi les nombreux intervenants de marque, la présidente moldave Maia Sandu, la présidente du Parlement européen Roberta Metsola ou encore le général américain John Allen s'exprimeront notamment lors de cette première journée. Selon les organisateurs, le programme de cette édition 2026 du Globsec Forum est axé sur la transformation systémique mondiale, une transformation qui bouleverse profondément l'ordre international, les technologies, la défense ou encore l'énergie. C'est par une cérémonie en hommage aux victimes de l'Holocauste que débute ce jeudi dans le chef-lieu de la Moravie le festival Meeting Brno et avec lui le congrès des Allemands des Sudètes. Pour la première fois depuis la fin de la Deuxième Guerre mondiale et l'expulsion de force qui s'en est suivie d'une très grande majorité de la population germanophone qui vivait dans l'ancienne Tchécoslovaquie, cette réunion annuelle à l'invitation des organisateurs de Meeting Brno se tient sur le territoire tchèque. La tenue de ce congrès des Allemands des Sudètes suscite, rappelons-le, de nombreuses controverses et plusieurs manifestations sont attendues d'ici lundi prochain quand s'achèvera le rassemblement des derniers survivants et descendants des Allemands des Sudètes dont l'association est basée en Bavière. La République tchèque est le seul pays membre de l'Union européenne à ne pas avoir approuvé la résolution de l'ONU visant à consolider les obligations climatiques des États. Alors que ce texte de compromis a été adopté avec 141 voix pour et seulement 8 contre, parmi lesquels notamment les États-Unis et la Russie, la République tchèque fait partie des 28 pays qui se sont abstenus lors du vote qui s'est tenu mercredi. Cette résolution de l'ONU soutient l'avis rendu en 2025 par la Cour internationale de justice, selon lequel les États sont légalement responsables en cas de manquement à leurs engagements en matière de protection du climat. Un mot de sport, l'équipe de République tchèque de hockey a battu l'Italie 3-1 mercredi à Fribourg, ensuite à Fribourg en Suisse, à l'occasion de son quatrième match de groupe comptant pour le premier tour du championnat du monde.

0: Ce Kralovian Bohème de l'Est et ce en battant Jablonec 3 buts à 1. Karvina qui succède donc au palmarès au Sigma Olomouc a ainsi également obtenu le droit de disputer en août prochain le 4e tour préliminaire de la Ligue Europa. On termine ce bulletin avec un mot de météo. C'est un temps d'abord essentiellement ensoleillé dans la matinée, puis plus variable et nuageux au fil de l'après-midi, notamment dans la moitié est du pays, qui régnera ce vendredi, vendredi jour de la fête des Émiles. En attendant d'attaquer la barre des 30 degrés en fin de semaine, les températures continueront de grimper et varieront entre 21 degrés dans le nord de la Bohême et 25 degrés à Prague, Brno en Moravie donc, ou Plzeň en Bohême de l'Ouest. À Prague toujours, le soleil se lèvera à 5h04 et se couchera à 20h48.
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2: Když mezinárodní vojenský tribunál zahájil svoji činnost, nebyl Karl Hermann Frank na seznamu o něch obžalovaných.
3: Tomáš Dufka, bonjour.
4: Bonjour.
3: Vous êtes historien et vous dirigez le département des archives de la radio tchèque, des archives sonores essentiellement, mais pas que. Merci de nous rejoindre en studio aujourd'hui. Le site politické procesy.cz, en français les procès politiques, c'est un projet multimédia qui permet d'accéder à l'intégralité des grands procès politiques communistes des années 50, mais pas seulement, puisqu'on y trouve désormais aussi le procès de Karl Hermann Frank, un des plus hauts responsables nazis en Bohême-Moravie pendant l'occupation allemande de la Tchécoslovaquie. Secrétaire d'État du protectorat puis ministre d'État allemand à Prague, il a notamment joué un rôle central dans la répression contre la résistance tchèque et dans les représailles violentes après l'assassinat de Reinhard Heydrich en 1942, dont notamment la destruction des villages de Lejdice et Lejaké et l'assassinat de la plupart de leurs habitants, ou en tout cas leur déportation, notamment dans des camps ou en Allemagne. Ce 22 mai, 80 ans se sont écoulés depuis l'exécution de Frank, au terme d'un procès de 2 mois. Et dans un article pour le site de ce projet multimédia, donc pour politické procesy.cz, vous expliquez que ce procès, ça a été un peu un moment fondateur pour la radio tchécoslovaque. En quoi ces retransmissions ont constitué une rupture dans l'histoire de la radio en Tchécoslovaquie?
4: Alors d'abord, ce procès était vraiment assez unique par sa durée. Il a duré donc 2 mois, mais si on compte vraiment jour par jour, ça fait 30 jours de procès. Et vraiment, la radio tchécoslovaque, en 1945, dès mars au mai, ils transmettent tout le procès en direct.
3: 1946,
4: exactement. Ça, c'est quelque chose qui est pour la première fois, on bouleverse la programmation de la radio après l'occupation nazie. On peut dire que peut-être les reportages directs on faisait en 1938, par exemple, les Sokol, les...
3: Oui, les grands rassemblements de ce mouvement en fait, patriotique et gymnastique.
4: Alors pendant ce moment-là, en 1938, par exemple, on faisait aussi des transmissions directes, mais à cette échelle, pendant un mois, faire le procès, c'était vraiment la première. Et d'autres choses, ce qui est assez intéressant, c'est l'archivage de ce procès. À l'époque, on est dans les années 40, on vraiment archive seulement les choses les plus importantes. Et on s'est dit que ce procès est tellement important
3: qu'il fallait l'archiver
4: tout entier. Et ça, c'est vraiment aussi unique.
3: C'est unique en son genre. Justement, ces archives sonores donc, qui sont conservées par la radio tchèque, ça représente environ 85 heures d'enregistrement, c'est énorme. Quand vous avez travaillé sur ce fond sonore, qu'est-ce qui vous a frappé ?
4: Peut-être la chose la plus connue et aussi très intéressante, c'est le personnage de Milada Horáková. Parce que c'est le personnage qui dont on parle

0: après le procès avec Milada Horáková en 1950. Et c'est déjà le procès communiste, instrumentalisé, politique. Elle est devenue le symbole de la répression communiste au début des années 50, de l'époque staliniste, disons. Mais dans ce procès avec Frank, elle est déjà au procès, mais comme le témoin, non comme le victime. Ça, c'était vraiment une découverte immense. Et ça, c'est vraiment intéressant d'entendre Milada Horáková à Pancrate, et dans un autre rôle que le victime, que tous les Tchèques connaît.
1: Bien sûr, oui, parce qu'en fait, avant d'avoir été une victime, pour le coup, du régime communiste, elle a aussi été victime, pour le coup, du régime nazi, puisqu'on sait qu'elle a été d'ailleurs enfermée à la forteresse de Térésine en tant qu'opposante régime nazi.
0: Exactement, oui. Elle, on a même découvert une photo dans nos archives de Milada Horáková devant Térésine après en 45, je pense.
1: Après la libération.
0: Après la libération. Ça, c'était aussi une découverte assez grande.
2: Nejtěžší období pro nás bylo na jaře v roce 43. Nevím z jakých důvodů, ale skoro jako programově dělo se tam vraždění vězňů, židů, kteří byli vězněni v malé pevnosti.
1: À l'écoute de ces archives sonores, qu'est-ce qu'on entend? Est-ce qu'on entend seulement un procès judiciaire ou est-ce qu'on perçoit peut-être aussi l'état psychologique d'une société tchécoslovaque qui a été traumatisée par l'occupation nazie et par la répression?
0: Je pense que ce procès est vraiment très très fort dans le sens que on ne peut pas l'écouter sans émotion, parce que c'est le moment où toute la nation tchèque veut un peu avoir la satisfaction de pouvoir demander des comptes aux auteurs de crimes de guerre nazistes. Et ça, on l'entend très bien que ce n'est pas seulement Frank qui est jugé, c'est tout le système nazi un peu dans sa personne. Et aussi, c'est aussi toute la nation tchèque qui est la victime de ces crimes, de crimes nazis. Et dans ce sens symbolique, on sait que c'est plutôt un événement un peu plus grand que ce n'est pas seulement entre Frank et ses juges, mais c'est aussi entre le système nazi qui a vraiment fait beaucoup de mal aux nations tchèques.
1: Vous expliquez dans votre article que le procès était retransmis donc en direct pendant des journées entières, au point que justement ça perturbait les programmes de divertissement habituels. Aujourd'hui, ça paraît totalement inimaginable à la radio. Qu'est-ce que ça nous dit en fait ce choix sur la place politique et symbolique de ce procès dans la société de 1946, donc un an après, quasi un an après, mois pour mois après la fin de la guerre?
0: Je pense que la société tchécoslovaque avait besoin de tourner la page définitivement sur les souffrances de la guerre. Elle avait besoin d'être certaine que les responsables seraient punis pour leurs actes. Et la retransmission en direct, c'était la possibilité aussi de montrer que la justice tchécoslovaque est déjà en forme et que ce n'est plus l'instrument d'un régime corrompu.
1: Et arbitraire,
0: exactement. Donc, c'est aussi le choix de la transmission directe, de voir que même s'il y a vraiment des criminels, on peut dire qu'on était sûr que ce sont eux qui étaient responsables des crimes qui se sont commis, il fallait le prouver. Et la transmission directe, on pouvait entendre les réponses, on pouvait entendre les témoins. Et ça, c'était très important pour tourner la page.
1: C'est peut-être une notion plus actuelle, plus contemporaine, mais il y a une forme aussi de volonté de transparence, j'imagine.
0: Exactement, oui. Et de volonté de transparence, c'est bien dit.
3: Kde je porotní síň krajského trestního soudu na Pankráci? V této porotní síni bude dnes Frankovi přečtena proklamace žaloby.
1: Le procès de Karl Hermann Frank intervient seulement quelques mois après l'ouverture du procès de Nuremberg, que la radio tchécoslovaque suivait déjà grâce au reportage de František Gerl. Est-ce qu'on peut considérer le procès Frank comme une sorte de Nuremberg tchécoslovaque?
0: Je dirais qu'au niveau de l'événement, on peut le comparer, on peut dire que c'est vrai, mais au niveau du programme radiophonique, il y a des différences, parce que František Gell faisait des reportages pour des blogs dans la soirée, des nouvelles, Rozhlasové noviny, donc il a souvent même non seulement téléphoné ses reportages à Prague, mais aussi il a même transmis par écrit ses reportages. Donc c'était pas la transmission directe. Et il faut dire que dans le cas de procès de Frank, on a deux types de programmes. Il y avait des transmission directe dans la matinée aussi dans l'après-midi, et après le soir entre 8 et 9 heures on avait aussi des résumés du jour. Mais ces deux types de programmes, il y avait deux équipes, des reporters qui s'occupaient de leur programme. Donc il y avait des reporters sur place, et après il y avait des rédacteurs dans des studios dans le bâtiment de la radio. Et donc il y a deux équipes différentes, et Nuremberg, c'est plutôt la deuxième équipe dont on ne parlait pas jusqu'à maintenant.
1: Juste pour revenir peut-être sur un aspect plus technique, c'est une idée qui me vient à l'esprit parce que je me souviens que quand j'ai vu des documentaires sur le procès de Nuremberg, on dit que ça aussi pour l'époque révolutionnait beaucoup de choses parce qu'en fait les techniciens ont dû s'adapter, alors pour le coup parce que le procès de Nuremberg était énorme, il y avait énormément de gens, énormément de responsables, différentes nationalités au niveau des juges, donc il y avait des questions de traduction simultanée, il fallait que ce soit traduit dans toutes les langues pour que tout le monde comprenne, et il y avait les Français, les Anglais, les Américains, les Russes, là c'est un peu moins compliqué, mais c'est quand même bilingue pour le coup, parce que c'est tchèque et allemand, et même au niveau de la retransmission, est-ce que, très concrètement, est-ce que ça a demandé des innovations techniques ou technologiques spéciales, en fait, cette retransmission du procès Frank?
0: Oui, le grand problème était la technique sur place, parce que la radio tchécoslovaque s'occupait non seulement de la retransmission de l'émission radiophonique, mais aussi de transmission sonore sur place. Donc, si le juge parlait à Frank, il a eu le microphone aussi, et il y avait la radio sur place pour un peu élargir son voix pour le public.
1: Pour augmenter le son de sa voix.
0: Exactement. Et donc, quand le juge parlait, le rédacteur ne pouvait pas parler parce que c'était sur la même ligne. Et donc, dans ces reportages de Pancrate, les reporters de la radio ne parlaient pas très souvent.
1: Mais ils interviennent quand même.
0: Ils interviennent, mais pas très souvent, à cause de ces questions techniques qui étaient compliquées. Et au début du procès, on peut voir dans les sons d'archives qu'il y avait beaucoup de problèmes au début. Il y a encore la traduction aussi dans les écouteurs de Frank et d'autres témoins, souvent. Et donc, la question technique était très présente.
4: Ich habe als Reichsbeamter,
5: ja jsem jako říšský úředník,
4: und als Staatsminister,
5: a jako státní minister,
4: im Protektorat,
5: Protektorátě,
4: keine Willkürakte aus Hass gegen das tschechische Gesamtvolk,
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1: On dit qu'il y a en effet un nombre incroyable d'heures d'archives, mais il y a quand même des passages majeurs qui ont disparu, et notamment, ça c'est incroyable, l'énoncé du verdict. Est-ce que vous avez une hypothèse personnelle sur cette absence? Est-ce que c'est un simple accident d'archives, un mystère historique à jamais insoluble?
0: Ça c'est très intéressant et c'est vraiment quelque chose assez bizarre. Parce que vraiment, on a presque tout le procès qui était très précis. Les gens qui ont fait l'archive de ce procès était très précis. Ils ont fait le bon travail. Et quand certaines parts de procès manquent, il y a toujours une réponse à ça. On sait qu'il y avait des parties de procès où les juges, mais les gens qui s'occupaient du procès lisaient, par exemple, certaines notes. C'était écrit. C'était pas la discussion avec Frank ou avec des témoins.
1: On n'enregistrait pas ces parties-là.
0: Mais à la fin. Le verdict, on peut dire que c'est la chose la plus importante du procès.
1: C'est celle à laquelle tout le monde s'attend, évidemment. Ouais.
0: Et donc, pour répondre à votre question, on ne sait pas pourquoi on n'a pas ce passage crucial du procès. Il y a, je dirais, trois hypothèses. La première, il y avait des problèmes techniques. Il y avait les problèmes, non seulement technique, il y avait la décision de ne pas le faire. Ça pouvait arriver, mais après, on ne peut pas dire que c'est certain que personne ne volait, par exemple, ce type de disque avec cette archive sonore. Disons comme ça, mon collègue qui a fait la digitation de...
1: La numérisation
0: du procès, il m'a dit que le disque a fini dans la moitié de disques.
1: En fait, tout le disque n'a pas été utilisé pour l'enregistrement.
0: Exactement. Donc ça peut dire que vraiment, s'il y avait encore si on voulait continuer, on pouvait. Il faut dire qu'il enregistrait le procès sur les bandes magnétiques et après, ils ont transmis sur des disques.
1: Sur les disques.
0: Donc,
1: c'est possible que la bande magnétique ait été perdue ?
0: Ça, c'est possible. Et ça, c'est peut-être une des raisons. Mais le problème, ce qui nous manque, ce sont des documents papier,
1: du
0: documentation écrite d'archivage. Donc, on ne peut pas vraiment dire, on est sûr, ce n'est pas archivé pour ça.
1: Pour cette raison, ouais. Et donc, il n'y a pas de réponse très claire. Est-ce qu'on peut dire, d'une certaine façon, que le procès Frank a contribué à inventer une nouvelle forme de reportage judiciaire radiophonique ?
0: Ce n'est pas facile à répondre à cette question, mais on peut dire ce qui est vrai, c'est qu'avant ce procès, il n'y avait pas une reportage direct des procès judiciaires. Donc oui, on peut dire que c'est la première, donc bien sûr que c'était fondé, mais autre chose, c'est que le reportage a déjà existé depuis les années 30, et l'un des reporters sur place était Joseph Tsintsibus. C'était vraiment le personnage crucial pour le reportage radiophonique tchèque des années 30 et 40. Et donc, son style est assez typique pour tous les reportages qui datent des années 30 et 40. Donc, on reconnaît très bien Joseph Tsintsibus sur les reportages de procès de Frank. Et dans ce sens-là, ce n'est pas novateur.
1: Dans votre article, évidemment, et vous le disiez d'ailleurs vous-même tout à l'heure, hein, en début d'entretien, donc vous établissez aussi ce lien entre ces retransmissions de 1946 et les futurs procès politiques staliniens des années 50. Sauf qu'il y a une différence quand même, évidemment, entre ces deux retransmissions, parce que justement, il y en a une, c'est une vraie retransmission, et les procès politiques des années 50, ça devient quelque chose de très différent et de manipulé. Justement, à quel moment la radio cesse d'être un témoin pour devenir un instrument de mise en scène politique ?
0: C'est exactement dans la deuxième moitié des années 40. Le procès de Frank est très intéressant dans le sens que c'est le premier procès enregistré et c'est presque le dernier que c'était l'émission directe dans le programme de la radio. Après ce procès, on faisait la même chose avec le procès avec le gouvernement du protectorat, Bohême-Moravie, mais déjà, le procès avec le gouvernement de protectorat durait d'avril 1946 jusqu'à juillet 1946. On a essayé de faire la même chose comme avec le procès Frank, mais déjà, la population tchécoslovaque était
1: fatiguée.
0: Les politiciens étaient fatigués et surtout le deuxième procès n'était pas si clair, dans le sens que ce n'était pas Franck qui était jugé, mais c'était des ministres du gouvernement tchèque. Après ce deuxième procès, les transmissions directes ont fini, et après on n'a plus fait la transmission directe. Et c'est là, et on commence à faire plus de pression sur la forme de ce type de reportage. On veut qu'on fait le reportage stylisé plus que le reportage direct.
4: Herr Präsident, der Inhalt dieses Befehls entspricht genau dem Hitlerbefehl über Lidice.
6: Pane prezidente, obsah tohoto rozkazu odpovídá úplně rozkazu Führerova týkajícího se Lidic.
4: Nach meiner Erinnerung, bisherigen Erinnerung, ist von Berlin direkt nach Prag gegeben worden.
1: Puisqu'on parle évidemment de son, qu'est-ce que ces enregistrements de la voix de Karl Hermann Frank nous apprennent ou peut-être nous révèlent sur lui ou sur sa personnalité?
0: C'était quelqu'un qui a fait des choses assez horribles, même si pas personnellement. Il n'a tué personne vraiment personnellement, mais il a fait...
1: Il a donné les ordres.
0: Il a donné des ordres. Mais pendant le procès, il était dans les conditions assez faibles. Vous avez l'impression que c'est quelqu'un qui était complètement impossible de diriger quelque chose ou de... il n'était pas quelqu'un qui disait je le faisais parce que j'étais nazi ou je pensais que c'était bien pour le faire. Non, c'était la tactique de tous les nazis pendant des procès de dire que c'était pas leur
1: faute,
0: que c'était faute à quelqu'un d'autre,
1: à la hiérarchie
0: et que c'était seulement la pièce d'un mécanisme qui n'était à leur décision ou que c'était quelqu'un d'autre qui a fait des décisions. Donc dans ce sens-là, c'était toujours pareil comme ce qui s'est passé à Nuremberg.
1: Est-ce que vous pensez que ces archives peuvent encore avoir aujourd'hui une fonction civique ou démocratique, justement à une époque où la mémoire de la Seconde Guerre mondiale s'éloigne progressivement, et peut-être ce projet collectif de la radio tchèque avec le Národní archiv, les archives nationales tchèques de rendre public, plus ce podcast qui a été créé spécialement pour cet anniversaire donc du procès sur la station Plus de la radio tchèque. Est-ce que justement ça a été fait dans ce but-là?
0: Pourquoi on a fait ce travail, il faut dire que on a déjà numérisé des disques il y a 4 ans. Cette année, c'est un peu le résultat de nos travaux qui vient de se produire et j'en suis vraiment très reconnaissant pour ça. Et je pense que c'est vraiment le sujet toujours très actuel. En 2023, qu'on a commencé ou fini la numérisation des disques. C'était la deuxième année de la guerre en Ukraine. Et on s'est rendu compte que ce n'était pas une histoire qui est finie, qui est complètement terminée. Malheureusement, on ne peut pas dire qu'on a fini avec ces procès avec des criminels qui ont fait des crimes de guerre. La situation en Ukraine nous toujours commémore ces choses-là. Donc, je pense que réfléchir sur le procès de Frank, c'est aussi réfléchir sur comment punir les gens qui sont responsables sur des crimes de guerre qui se déroulent malheureusement de plus en plus dans ce monde qui est un peu en déroute.
1: Tout à fait. Et d'ailleurs, c'est l'occasion de rappeler que, pour le coup, la Tchéquie a rejoint une trentaine de pays récemment qui se sont engagés pour potentiellement, plus tard, créer un tribunal spécial pour juger les crimes de la Russie contre l'Ukraine. Je pense qu'on peut terminer là-dessus. Merci beaucoup, Tomáš Duvka, et pour votre travail aux archives de la radio tchèque.
0: Merci beaucoup.
7: C'était Tomáš Duvka qui dirige le département des archives de la radio tchèque. Il répondait aux questions d'Anna Kubišta. C'est la fin de cette émission en français sur les ondes de Radio Prague International. Mais l'actualité tchèque en français, ça continue sur français.radio.cz et sur les réseaux sociaux. Merci de votre attention et de votre fidélité. À demain. Naslyšenou.

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2: Bonjour et merci d'écouter Radio Prague International. Le 22 mai 1946 était exécuté par pendaison Karl Hermann Frank, un Allemand des Sudètes devenu instrument clé de la violence nazie dans le protectorat de Bohême-Moravie. Son procès, exceptionnellement retransmis à la radio tchécoslovaque, a été suivi en direct par des dizaines de milliers d'auditeurs. Ce fond sonore unique est conservé à la radio tchèque et nous allons en parler avec Anna Kubišta dans cette émission. Mais tout de suite, le Flash Info par Guillaume Narguet.
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3: Bonjour à toutes et à tous. C'est par une allocution du président tchèque Petr Pavel qu'a débuté ce jeudi à Prague la prestigieuse conférence internationale sur la sécurité appelée Globsec Forum. Trois jours durant, plus de 2000 responsables politiques, chefs d'entreprise et d'ONG et autres figures de la société civile en provenance de 86 pays sont attendus dans la capitale tchèque. À cette occasion, le chef de l'État tchèque a évoqué trois thèmes étroitement liés. Le renforcement du pilier européen au sein de l'OTAN, la coopération plus étroite entre l'Alliance Atlantique et l'Union européenne et l'importance stratégique du soutien apporté à l'Ukraine dans le conflit qui l'oppose à la Russie. Parmi les nombreux intervenants de marque, la présidente moldave Maia Sandu, la présidente du Parlement européen Roberta Metsola ou encore le général américain John Allen s'exprimeront notamment lors de cette première journée. Selon les organisateurs, le programme de cette édition 2026 du Globsec Forum est axé sur la transformation systémique mondiale, une transformation qui bouleverse profondément l'ordre international, les technologies, la défense ou encore l'énergie. C'est par une cérémonie en hommage aux victimes de l'Holocauste que débute ce jeudi dans le chef-lieu de la Moravie le festival Meeting Brno et avec lui le congrès des Allemands des Sudètes. Pour la première fois depuis la fin de la Deuxième Guerre mondiale et l'expulsion de force qui s'en est suivie d'une très grande majorité de la population germanophone qui vivait dans l'ancienne Tchécoslovaquie, cette réunion annuelle à l'invitation des organisateurs de Meeting Brno se tient sur le territoire tchèque. La tenue de ce congrès des Allemands des Sudètes suscite, rappelons-le, de nombreuses controverses et plusieurs manifestations sont attendues d'ici lundi prochain quand s'achèvera le rassemblement des derniers survivants et descendants des Allemands des Sudètes dont l'association est basée en Bavière. La République tchèque est le seul pays membre de l'Union européenne à ne pas avoir approuvé la résolution de l'ONU visant à consolider les obligations climatiques des États. Alors que ce texte de compromis a été adopté avec 141 voix pour et seulement 8 contre, parmi lesquels notamment les États-Unis et la Russie, la République tchèque fait partie des 28 pays qui se sont abstenus lors du vote qui s'est tenu mercredi. Cette résolution de l'ONU soutient l'avis rendu en 2025 par la Cour internationale de justice, selon lequel les États sont légalement responsables en cas de manquement à leurs engagements en matière de protection du climat. Un mot de sport, l'équipe de République tchèque de hockey a battu l'Italie 3-1 mercredi à Fribourg, ensuite à Fribourg en Suisse, à l'occasion de son quatrième match de groupe comptant pour le premier tour du championnat du monde. La représentante a fait la différence dans le troisième tiers-temps en inscrivant 3 buts. Cette victoire est la troisième pour les Tchèques depuis le début de ce mondial et leur permettait mercredi soir de figurer en tête du groupe B avant leur prochain match contre la Slovaquie, un derby qui sera disputé ce samedi. Et puis pour la première fois de son histoire, Karviná a remporté la Coupe de République tchèque de football. Le modeste club de Moravie-Silésie a causé la surprise mercredi soir en finale à Hradec Králové en Bohême de l'Est et ce en battant Jablonec 3-1. Karviná qui succède donc au palmarès au Sigma Olomouc a ainsi également obtenu le droit de disputer en août prochain le 4e tour préliminaire de la Ligue Europa. On termine ce bulletin avec un mot de météo. C'est un temps d'abord essentiellement ensoleillé dans la matinée, puis plus variable et nuageux au fil de l'après-midi, notamment dans la moitié est du pays, qui régnera ce vendredi, jour de la fête des Émiles. En attendant d'attaquer la barre des 30 degrés en fin de semaine, les températures continueront de grimper et varieront.

0: zahájil svoji činnost, nebyl Karl Hermann Frank na seznamu oněch obžalovaných, kteří...
1: Tomáš Dufka, bonjour.
2: Bonjour.
1: Vous êtes historien et vous dirigez le département des archives de la radio tchèque, des archives sonores essentiellement, mais pas que. Merci de nous rejoindre en studio aujourd'hui. Le site politiczkeprocesy.cz, en français les procès politiques, c'est un projet multimédia qui permet d'accéder à l'intégralité des grands procès politiques communistes des années 50, mais pas seulement, puisqu'on y trouve désormais aussi le procès de Karl Hermann Frank, un des plus hauts responsables nazis en Bohême-Moravie pendant l'occupation allemande de la Tchécoslovaquie. Secrétaire d'État du protectorat puis ministre d'État allemand à Prague, il a notamment joué un rôle central dans la répression contre la résistance tchèque et dans les représailles violentes après l'assassinat de Reinhard Heydrich en 1942, dont notamment la destruction des villages de Legice et Lejake et l'assassinat de la plupart de leurs habitants, ou en tout cas leur déportation, notamment dans des camps ou en Allemagne. Ce 22 mai, 80 ans se sont écoulés depuis l'exécution de Frank, au terme d'un procès de 2 mois. Et dans un article pour le site de ce projet multimédia, donc pour politiczkeprocesy.cz, vous expliquez que ce procès, ça a été un peu un moment fondateur pour la radio tchécoslovaque. En quoi ces retransmissions ont constitué une rupture dans l'histoire de la radio en Tchécoslovaquie?
2: Alors d'abord, ce procès était vraiment assez unique par sa durée. Il a duré donc 2 mois, mais si on compte vraiment jour par jour, ça fait 30 jours de procès. Et vraiment, la radio tchécoslovaque, en 1945, dès mars au mai, ils transmettent tout le procès en direct.
1: 1946,
2: exactement. Ça, c'est quelque chose qui est pour la première fois, on bouleverse la programmation de la radio après l'occupation nazie. On peut dire que peut-être les reportages directs, on faisait en 1938, par exemple, les Sokol, les...
1: Oui, les grands rassemblements de ce mouvement en fait, patriotique et gymnastique.
2: Alors pendant ce moment-là, en 38 par exemple, on faisait aussi des transmissions directes, mais à cette échelle, pendant un mois, faire le procès, c'était vraiment la première. Et d'autres choses, ce qui est assez intéressant, c'est l'archivage de ce procès. À l'époque, on est dans les années 40, on vraiment archive seulement les choses les plus importantes. Et on s'est dit que ce procès est tellement important
1: qu'il fallait
2: l'archiver tout entier. Et ça, c'est vraiment aussi unique.
1: C'est unique en son genre. Justement, ces archives sonores donc, qui sont conservées par la radio tchèque, ça représente environ 85 heures d'enregistrement, c'est énorme. Quand vous avez travaillé sur ce fond sonore, qu'est-ce qui vous a frappé?
2: Peut-être la chose la plus connue et aussi très intéressante, c'est le personnage de Milada Horáková. Parce que c'est le personnage dont on parle après le procès avec Milada Horáková en 1950. Et c'est déjà le procès communiste, instrumentalisé, politique. Elle est devenue le symbole de la répression communiste au début des années 50, de l'époque staliniste, disons. Mais dans ce procès avec Frank, elle est déjà au procès, mais comme le témoin, non comme le victime. Ça, c'était vraiment une découverte immense. Et ça, c'est vraiment intéressant d'entendre Milada Horáková à Pancrate, et dans un autre rôle que le victime, que tous les Tchèques connaissent.
1: Bien sûr, oui, parce qu'en fait, avant d'avoir été une victime, pour le coup, du régime communiste, elle a aussi été victime, pour le coup, du régime nazi, puisqu'on sait qu'elle a été d'ailleurs enfermée à la forteresse de Térézine en tant qu'opposante au régime nazi.
2: Exactement, oui. On a même découvert une photo dans nos archives de Milada Horáková devant Térézine en 45, je pense.
1: Après la libération.
2: Après la libération. Ça, c'était aussi une découverte assez grande.
3: Nejtěžší období pro nás bylo na jaře v roce 43. Nevím z jakých důvodů, ale...

0: skoro jako programově, dělo se tam vraždění vězňů, židů, kteří byli vězněni v malé pevnosti.
1: À l'écoute de ces archives sonores, qu'est-ce qu'on entend? Est-ce qu'on entend seulement un procès judiciaire ou est-ce qu'on perçoit peut-être aussi l'état psychologique d'une société tchécoslovaque qui a été traumatisée par l'occupation nazie et par la répression?
2: Je pense que ce procès est vraiment très très fort dans le sens que on ne peut pas l'écouter sans émotion, parce que c'est le moment où toute la nation tchèque veut un peu avoir la satisfaction de pouvoir demander des comptes aux auteurs de crimes de guerre nazistes. Et ça, on l'entend très bien que ce n'est pas seulement Frank qui est jugé, c'est tout le système nazi un peu dans sa personne. Et aussi, c'est aussi toute la nation tchèque qui est le victime de ces crimes, de crimes nazis. Et dans ce sens symbolique, on sait que c'est plutôt un événement un peu plus grand, que ce n'est pas seulement entre Frank et ses juges, mais c'est aussi entre le système nazi qui a vraiment fait beaucoup de mal aux nations tchèques.
1: Vous expliquez dans votre article que le procès était retransmis donc en direct pendant des journées entières, au point que justement ça perturbait les programmes de divertissement habituels. Aujourd'hui, ça paraît totalement inimaginable à la radio. Qu'est-ce que ça nous dit en fait ce choix sur la place politique et symbolique de ce procès dans la société de 1946, donc un an après, quasi un an après, mois pour mois après la fin de la guerre?
2: Je pense que la société tchécoslovaque avait besoin de tourner la page définitivement sur les souffrances de la guerre. Elle avait besoin d'être certaine que les responsables seraient punis pour leurs actes. Et la retransmission en direct, c'était la possibilité aussi de montrer que la justice tchécoslovaque est déjà en forme et que ce n'est plus l'instrument d'un régime corrompu.
1: Et donc, arbitraire.
2: Et arbitraire, exactement. Donc, c'est aussi le choix de la transmission directe, de voir que même s'il y a vraiment des criminels, on peut dire qu'on était sûr que ce sont eux qui étaient responsables des crimes qui se sont commis, il fallait le prouver. Et la transmission directe, on pouvait entendre la réponse, on pouvait entendre les témoins. Et ça, c'était très important pour tourner la page.
1: C'est peut-être une notion plus actuelle, plus contemporaine, mais il y a une forme aussi de volonté de transparence, j'imagine.
2: Exactement, oui. Et de volonté de transparence, c'est bien dit.
3: Kde je porotní síň krajského trestního soudu na Pankráci? V této porotní síni bude dnes Frankovi přečtena proklamace žaloby.
1: Le procès de Karl Hermann Frank intervient seulement quelques mois après l'ouverture du procès de Nuremberg, que la radio tchécoslovaque suivait déjà grâce au reportage de František Gell. Est-ce qu'on peut considérer le procès Frank comme une sorte de Nuremberg tchécoslovaque?
2: Je dirais qu'au niveau de l'événement, on peut le comparer, on peut dire que c'est vrai, mais au niveau du programme radiophonique, il y a des différences parce que František Gell faisait des reportages pour des blogs dans la soirée, des nouvelles, Rozhlasové noviny. Donc il a souvent même non seulement téléphoné ses reportages à Prague, mais aussi il a même transmis par écrit ses reportages. Donc c'était pas la transmission directe. Et il faut dire que dans le cas de procès de Frank, on a deux types de programmes. Il y avait des transmissions directes dans la matinée aussi, dans l'après-midi. Et après le soir, entre 8 et 9 heures, on avait aussi des résumés du jour. Mais ces deux types de programmes, il y avait deux équipes, des reporters qui s'occupaient de leur programme. Donc il y avait des reporters sur place, et après il y avait des rédacteurs dans des studios, dans le bâtiment de la radio. Et donc il y a deux équipes différentes, et Nuremberg, c'est plutôt la deuxième équipe dont on ne parlait pas jusqu'à maintenant. Mm-hmm.
1: Pour revenir peut-être sur un aspect plus technique, c'est une idée qui me vient à l'esprit parce que je me souviens que quand j'ai vu des documentaires sur le procès de Nuremberg, on dit que ça aussi... pour l'époque, révolutionner beaucoup de choses, parce qu'en fait, les techniciens ont dû s'adapter. Alors, pour le coup, parce que le procès de Nuremberg était énorme, il y avait énormément de gens, énormément de responsables, différentes nationalités au niveau des juges, donc il y avait des questions de traduction simultanée, il fallait que ce soit traduit dans toutes les langues pour que tout le monde comprenne, et il y avait les Français, les Anglais, les Américains, les Russes, là c'est un peu moins compliqué, mais c'est quand même bilingue pour le coup, parce que c'est tchèque et allemand, et même au niveau de la retransmission, est-ce que, très concrètement, est-ce que ça a demandé des innovations techniques ou technologiques spéciales, en fait, cette retransmission du procès Frank?
2: Oui, grand problème était la technique sur place parce que la radio tchécoslovaque s'occupait de non seulement de la retransmission de l'émission radiophonique, mais aussi de transmission sonore sur place. Donc, si le juge parlait à Frank, il a eu le microphone aussi et il y avait la radio sur place pour un peu élargir son voix pour le public.
1: Pour augmenter le son de sa voix.
2: Exactement. Mmh. Et donc, quand le juge parlait, le rédacteur ne pouvait pas parler parce que c'était sur la même ligne. Et donc, dans ces reportages de Pancrate, les reporters de la radio ne parlaient pas très souvent.
1: Mais ils interviennent quand même.
2: Ils interviennent, mais mm-hmm. pas très souvent, mm-hmm. À cause de ces questions techniques qui étaient compliquées. Et au début du procès, on peut voir dans les sons d'archives qu'il y avait beaucoup de problèmes au début. Il y a encore la traduction aussi dans les
1: écouteurs.
2: Dans les écouteurs de Frank et d'autres témoins, souvent. Et donc, la question technique était très présente.
4: Ich habe als Reichsbeamter,
5: ja jsem jako říšský úředník,
4: und als Staatsminister,
5: a jako státní minister,
4: im Protektorat,
5: v protektorátě,
4: keine Willkürakte aus Hass gegen das tschechische Gesamtvolk,
5: neprováděl žádné libovolné akty proti českému národu.
1: On dit qu'il y a en effet un nombre incroyable d'heures d'archives, mais il y a quand même des passages majeurs qui ont disparu, et notamment, ça c'est incroyable, l'énoncé du verdict. Est-ce que vous avez une hypothèse personnelle sur cette absence? Est-ce que c'est un simple accident d'archives, un mystère historique à jamais insoluble?
2: Ça c'est très intéressant et c'est vraiment quelque chose assez bizarre. Parce que vraiment, on a presque tout le procès qui était très précis. Les gens qui ont fait l'archive de ce procès étaient très précis. Ils ont fait le bon travail. Et quand certaines parts de procès manquent, il y a toujours une réponse à ça. On sait qu'il y avait des parties de procès où les juges, ou pas les juges, mais les gens qui s'occupaient du procès, lisaient, par exemple, certaines notes. C'était écrit. C'était pas la discussion avec Frank ou avec des témoins.
1: On n'enregistrait pas ces parties-là.
2: Mais à la fin, le verdict, on peut dire que c'est la chose la plus importante du procès.
1: C'est celle à laquelle tout le monde s'attend. Évidemment. Ouais.
2: Et donc, pour répondre à votre question, on ne sait pas pourquoi on n'a pas ce passage crucial du procès. Il y a, je dirais, trois hypothèses. La première, il y avait des problèmes techniques. Il y avait les problèmes non seulement technique, il y avait la décision de ne pas le faire. Ça pouvait arriver, mais après, on ne peut pas dire que c'est certain que personne ne volait, par exemple, ce type de disque avec cet archive sonore. Disons comme ça, mon collègue qui a fait la digitation de...
1: La numérisation
2: du procès, il m'a dit que le disque était, a fini dans la moitié de disque.
1: En fait, tout le disque n'a pas été utilisé pour l'enregistrement.
2: Exactement. Donc ça peut dire que vraiment, s'il y avait encore là, si on voulait continuer, on pouvait. Il faut dire qu'ils enregistraient le procès sur les bandes magnétiques et après, ils ont transmis sur les disques.
1: Sur les disques.
2: Donc,
1: c'est possible que la bande magnétique ait été perdue ?
2: Ça, c'est possible. Et ça, c'est peut-être une des raisons. Mais le problème, ce qui nous manque, ce sont des documents papiers,
1: de
2: documentation écrite, d'archivage. Donc, on ne peut pas vraiment dire, on est sûr, ce n'est pas archivé pour ça.
1: Pour cette raison, ouais. Et donc, il n'y a pas de réponse très claire. Est-ce qu'on peut dire, d'une certaine façon, que le procès Frank a contribué à inventer une nouvelle forme de reportage judiciaire radiophonique ?
2: Ce n'est pas facile à répondre à cette question, mais on peut dire ce qui est vrai, c'est qu'avant ce procès, il n'y avait pas une reportage direct des procès judiciaires. Donc oui, on peut dire que c'est la première, donc bien sûr que c'était fondé, mais autre chose, c'est que le reportage a déjà existé depuis les années 30, et l'un des reporters sur place était Joseph Tsintsibus. C'était vraiment le personnage crucial pour le reportage radiophonique tchèque des années 30 et 40. Et donc, son style est assez typique pour tous les reportages qui datent des années 30 et 40. Donc, on reconnaît très bien Joseph Tsintsibus sur les reportages de procès de Frank. Mm-hmm. Et dans ce sens-là, ce n'est pas novateur.
1: Dans votre article, évidemment, et vous le disiez d'ailleurs vous-même tout à l'heure, hein, en début d'entretien, donc vous établissez aussi ce lien entre ces retransmissions de 1946 et les futurs procès politiques staliniens des années 50. Sauf qu'il y a une différence quand même, évidemment, entre ces deux retransmissions, parce que justement, il y en a une, c'est une vraie retransmission, et les procès politiques des années 50, ça devient quelque chose de très différent et de manipulé. Justement, à quel moment la radio cesse d'être un témoin pour devenir un instrument de mise en scène politique ?
2: C'est exactement dans la deuxième moitié des années 40. Le procès de Frank est très intéressant dans le sens que c'est le premier procès enregistré et c'est presque le dernier que c'était l'émission directe dans le programme de la radio. Après ce procès, on faisait la même chose avec le procès avec le gouvernement du protectorat, Bohême-Moravie. Mais déjà, le procès avec le gouvernement de protectorat durait d'avril 1946 jusqu'à juillet 1946. On a essayé de faire la même chose comme avec le procès Frank, mais déjà, la population tchécoslovaque était
1: fatiguée,
2: les politiciens étaient fatigués et surtout, le deuxième procès n'était pas si clair, dans le sens que ce n'était pas Frank qui était jugé, mais c'était des ministres du gouvernement tchèque. Après ce deuxième procès, les transmissions directes ont fini, et après on n'a plus fait la transmission directe. Et c'est là, et on commence à faire plus de pression sur la forme de ce type de reportage. On veut qu'on fait le reportage stylisé plus que le reportage direct.
4: Herr Präsident, der Inhalt dieses Befehls entspricht genau dem Hitlerbefehl über Lidice.
6: Pane Präsidente, obsah tohoto rozkazu odpovídá úplně rozkazu Führerova týkajícího se Lidic.
4: Nach meiner Erinnerung, bisherigen Erinnerung, ist er von Berlin direkt nach Prag gegeben worden.
1: Puisqu'on parle évidemment de son, qu'est-ce que ces enregistrements de la voix de Karl Hermann Frank nous apprennent ou peut-être nous révèlent sur lui ou sur sa personnalité ?
2: C'était quelqu'un qui a fait des choses assez horribles, même si pas personnellement. Il n'a tué personne vraiment personnellement, mais il a fait...
1: Il a donné les ordres.
2: Mais pendant le procès, il était dans les conditions assez faibles. Vous avez l'impression que c'est quelqu'un qui était complètement impossible de diriger quelque chose ou de... il n'était pas quelqu'un qui disait je le faisais parce que j'étais nazi ou je pensais que c'était bien pour le faire. Non, c'était la tactique de tous les nazis pendant des procès de dire que c'était pas leur
1: faute,
2: que c'était faute à quelqu'un d'autre.
1: À la hiérarchie
2: et que c'était seulement la pièce d'un mécanisme qui n'était à leur décision ou que c'était quelqu'un d'autre qui a fait des décisions. Donc dans ce sens-là, c'était toujours pareil comme ce qui s'est passé à Nuremberg.
1: Est-ce que vous pensez que ces archives peuvent encore avoir aujourd'hui une fonction civique ou démocratique, justement à une époque où la mémoire de la Seconde Guerre mondiale s'éloigne progressivement et peut-être ce projet collectif de la radio tchèque avec le Národní archiv, les archives nationales tchèques de rendre public, plus ce podcast qui a été créé spécialement pour cet anniversaire donc du procès sur la station Plus de la radio tchèque. Est-ce que justement ça a été fait dans ce but là?
2: Pourquoi on a fait ce travail, il faut dire que on a déjà numérisé des disques il y a 4 ans. Cette année, c'est un peu le résultat de nos travaux qui vient de se produire et j'en suis vraiment très reconnaissant pour ça. Et je pense que c'est vraiment le sujet toujours très actuel. En 2023, qu'on a commencé ou fini la numérisation des disques. C'était la deuxième année de la guerre en Ukraine. Et on s'est rendu compte que ce n'était pas une histoire qui est finie, qui est complètement terminée. Malheureusement, on ne peut pas dire qu'on a fini avec ces procès avec des criminels qui ont fait des crimes de guerre. La situation en Ukraine nous toujours commémore ces choses-là. Donc, je pense que réfléchir sur le procès de Frank, c'est aussi réfléchir sur comment punir les gens qui sont responsables sur des crimes de guerre qui se déroulent malheureusement de plus en plus dans ce monde qui est un peu en déroute.
1: Tout à fait. Et d'ailleurs, c'est l'occasion de rappeler que, pour le coup, la Tchéquie a rejoint une trentaine de pays récemment qui se sont engagés pour potentiellement, plus tard, créer un tribunal spécial pour juger les crimes de la Russie contre l'Ukraine. Je pense qu'on peut terminer là-dessus. Merci beaucoup, Tomáš Duvka, et pour votre travail aux archives de la radio tchèque.
2: Merci beaucoup.
7: C'était Tomáš Duvka qui dirige le département des archives de la radio tchèque. Il répondait aux questions d'Anna Kubišta. C'est la fin de cette émission en français sur les ondes de Radio Prague International. Mais l'actualité tchèque en français, ça continue sur français.radio.cz et sur les réseaux sociaux. Merci de votre attention et de votre fidélité. À demain. Naslyšenou.

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2: Bonjour et merci d'écouter Radio Prague International. Le 22 mai 1946 était exécuté par pendaison Karl Hermann Frank, un Allemand des Sudètes devenu instrument clé de la violence nazie dans le protectorat de Bohême-Moravie. Son procès, exceptionnellement retransmis à la radio tchécoslovaque, a été suivi en direct par des dizaines de milliers d'auditeurs. Ce fond sonore unique est conservé à la radio tchèque et nous allons en parler avec Anna Kubišta dans cette émission. Mais tout de suite, le Flash Info par Guillaume Narguet.
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3: Bonjour à toutes et à tous. C'est par une allocution du président tchèque Petr Pavel qu'a débuté ce jeudi à Prague la prestigieuse conférence internationale sur la sécurité appelée GlobSec Forum. Trois jours durant, plus de 2000 responsables politiques, chefs d'entreprise et d'ONG et autres figures de la société civile en provenance de 86 pays sont attendus dans la capitale tchèque. À cette occasion, le chef de l'État tchèque a évoqué trois thèmes étroitement liés. Le renforcement du pilier européen au sein de l'OTAN, la coopération plus étroite entre l'Alliance Atlantique et l'Union européenne et l'importance stratégique du soutien apporté à l'Ukraine dans le conflit qui l'oppose à la Russie. Parmi les nombreux intervenants de marque, la présidente moldave Maia Sandu, la présidente du Parlement européen Roberta Metsola ou encore le général américain John Allen s'exprimeront notamment lors de cette première journée. Selon les organisateurs, le programme de cette édition 2026 du GlobSec Forum est axé sur la transformation systémique mondiale, une transformation qui bouleverse profondément l'ordre international, les technologies, la défense ou encore l'énergie. C'est par une cérémonie en hommage aux victimes de l'Holocauste que débute ce jeudi dans le chef-lieu de la Moravie le festival Meeting Brno et avec lui le congrès des Allemands des Sudètes. Pour la première fois depuis la fin de la Deuxième Guerre mondiale et l'expulsion de forces qui s'en est suivie d'une très grande majorité de la population germanophone qui vivait dans l'ancienne Tchécoslovaquie, cette réunion annuelle à l'invitation des organisateurs de Meeting Brno se tient sur le territoire tchèque. La tenue de ce congrès des Allemands des Sudètes suscite, rappelons-le, de nombreuses controverses et plusieurs manifestations sont attendues d'ici lundi prochain quand s'achèvera le rassemblement des derniers survivants et descendants des Allemands des Sudètes dont l'association est basée en Bavière. La République tchèque est le seul pays membre de l'Union européenne à ne pas avoir approuvé la résolution de l'ONU visant à consolider les obligations climatiques des États. Alors que ce texte de compromis a été adopté avec 141 voix pour et seulement 8 contre, parmi lesquels notamment les États-Unis et la Russie, la République tchèque fait partie des 28 pays qui se sont abstenus lors du vote qui s'est tenu mercredi. Cette résolution de l'ONU soutient l'avis rendu en 2025 par la Cour internationale de justice, selon lequel les États sont légalement responsables en cas de manquement à leurs engagements en matière de protection du climat. Un mot de sport, l'équipe de République tchèque de hockey a battu l'Italie 3-1 mercredi à Fribourg, ensuite à Fribourg en Suisse, à l'occasion de son quatrième match de groupe comptant pour le premier tour du championnat du monde. La représentation a fait la différence dans le troisième tiers-temps en inscrivant 3 buts. Cette victoire est la troisième pour les Tchèques depuis le début de ce mondial et leur permettait mercredi soir de figurer en tête du groupe B avant leur prochain match contre la Slovaquie, un derby qui sera disputé ce samedi. Et puis pour la première fois de son histoire, Karviná a remporté la Coupe de République tchèque de football. Le modeste club de Moravie-Silésie a causé la surprise mercredi soir en finale à Hradec Králové en Bohême de l'Est et ce en battant Jablonec 3-1. Karviná qui succède donc au palmarès au Sigma Olomouc a ainsi également obtenu le droit de disputer en août prochain le quatrième tour préliminaire de la Ligue Europa. On termine ce bulletin avec un mot de météo. C'est un temps d'abord essentiellement ensoleillé dans la matinée, puis plus variable et nuageux au fil de l'après-midi, notamment dans la moitié est du pays, qui régnera ce vendredi, jour de la fête des Émiles. En attendant d'attaquer la barre des 30 degrés en fin de semaine, les températures continueront de grimper et varieront entre 21 degrés dans le nord de la Bohême et 25 degrés à Prague, Brno en Moravie donc, ou Plzeň en Bohême de l'Ouest. À Prague toujours, le soleil se lèvera à 5h04 et se couchera à 20h48.
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4: Když mezinárodní vojenský tribunál zahájil svoji činnost, nebyl Karl Hermann Frank na seznamu o něch obžalovaných.
5: Tomáš Dufka, bonjour.
6: Bonjour.
5: Vous êtes historien et vous dirigez le département des archives de la radio tchèque, des archives sonores essentiellement, mais pas que. Merci de nous rejoindre en studio aujourd'hui. Le site politickeprocesse.cz, en français les procès politiques, c'est un projet multimédia qui permet d'accéder à l'intégralité des grands procès politiques

0: l'assassinat de la plupart de leurs habitants, ou en tout cas leur déportation, notamment dans des camps ou en Allemagne. Ce 22 mai, 80 ans se sont écoulés depuis l'exécution de Frank, au terme d'un procès de 2 mois. Et dans un article pour le site de ce projet multimédia, donc pour politetskeprocesse.cz, vous expliquez que ce procès, ça a été un peu un moment fondateur pour la radio tchécoslovaque. En quoi ces retransmissions ont constitué une rupture dans l'histoire de la radio en Tchécoslovaquie?
1: Alors d'abord, ce procès était vraiment assez unique par sa durée. Il a duré donc 2 mois, mais si on compte vraiment jour par jour, ça fait 30 jours de procès. Et vraiment, la radio tchécoslovaque, en 1945, dès mars au mai, ils transmettent tout le procès en direct.
0: 1946,
1: exactement. Ça, c'est quelque chose qui est pour la première fois, on bouleverse la programmation de la radio après l'occupation nazie. On peut dire que peut-être les reportages directs on faisait en 1938, par exemple, les Sokol, les...
0: Oui, les grands rassemblements de ce mouvement, en fait, patriotique et gymnastique.
1: Alors, pendant ce moment-là, en 38, par exemple, on faisait aussi des transmissions directes, mais à cette échelle, pendant un mois, faire le procès, c'était vraiment la première. Et d'autres choses, ce qui est assez intéressant, c'est l'archivage de ce procès. À l'époque, on est dans les années 40, on vraiment archive seulement les choses les plus importantes. Et on s'est dit que ce procès est tellement important
0: qu'il fallait l'archiver
1: tout entier. Et ça, c'est vraiment aussi unique.
0: C'est unique en son genre. Justement, ces archives sonores donc, qui sont conservées par la radio tchèque, ça représente environ 85 heures d'enregistrement, c'est énorme. Quand vous avez travaillé sur ce fond sonore, qu'est-ce qui vous a frappé?
1: Peut-être la chose la plus connue et aussi très intéressante, c'est le personnage de Milada Horáková. Parce que c'est le personnage dont on parle après le procès avec Milada Horáková en 1950. Et c'est déjà le procès communiste, instrumentalisé, politique. Elle est devenue le symbole de la répression communiste au début des années 50, de l'époque staliniste, disons. Mais dans ce procès avec Frank, elle est déjà au procès, mais comme le témoin, non comme le victime. Ça, c'était vraiment une découverte immense. Et ça, c'est vraiment intéressant d'entendre Milada Horáková à Pancrate, et dans un autre rôle que le victime, que tous les Tchèques connaît.
0: Bien sûr, oui, parce qu'en fait, avant d'avoir été une victime, pour le coup, du régime communiste, elle a aussi été victime, pour le coup, du régime nazi, puisqu'on sait qu'elle a été d'ailleurs enfermée à la forteresse de Térésine en tant qu'opposante au régime nazi.
1: Exactement, oui. On a même découvert une photo dans nos archives de Milada Horáková devant Térésine en 1945, je pense.
0: Après la libération.
1: Après la libération. Ça, c'était aussi une découverte assez grande.
2: Nejtěžší období pro nás bylo na jaře v roce 43. Nevím z jakých důvodů, ale skoro jako programově dělo se tam vraždění vězňů, židů, kteří byli vězněni v malé pevnosti.
0: À l'écoute de ces archives sonores, qu'est-ce qu'on entend? Est-ce qu'on entend seulement un procès judiciaire, ou est-ce qu'on perçoit peut-être aussi l'état psychologique d'une société tchécoslovaque qui a été traumatisée par l'occupation nazie et par la répression?
1: Je pense que ce procès est vraiment très très fort dans le sens que on ne peut pas l'écouter sans émotion, parce que c'est le moment où toute la nation tchèque veut un peu avoir la satisfaction de pouvoir demander des comptes aux auteurs de crimes de guerre nazistes. Et ça, on l'entend très bien, que ce n'est pas seulement Frank qui est jugé, c'est tout le système nazi un peu dans sa personne. Et aussi, c'est aussi toute la nation tchèque qui est le victime de ces crimes, de crimes nazis. Et dans ce sens symbolique, on sait que cette plutôt un événement un peu plus grand que

0: que ce n'est pas seulement entre Franck et ses juges, mais c'est aussi entre le système nazi qui a vraiment fait beaucoup de mal aux nations tchèques.
1: Vous expliquez dans votre article que le procès était retransmis donc, en direct pendant des journées entières, au point que justement ça perturbait les programmes de divertissement habituels. Aujourd'hui, ça paraît totalement inimaginable hein, à la radio. Qu'est-ce que ça nous dit en fait ce choix sur la place politique et symbolique de ce procès dans la société de 1946, donc un an après, quasi un an après, mois pour mois après la fin de la guerre hein.
0: Je pense que la société tchécoslovaque avait besoin de tourner la page définitivement sur les souffrances de la guerre. Elle avait besoin d'être certaine que les responsables seraient punis pour leurs actes. Et la retransmission en direct, c'était la possibilité aussi de montrer que la justice tchécoslovaque est déjà en forme et que ce n'est plus l'instrument d'un régime corrompu.
1: Et donc, et arbitraire.
0: Et arbitraire, exactement. Donc, c'est aussi le choix de la transmission directe, de voir que même s'il y a vraiment des criminels, on peut dire qu'on était sûr que ce sont eux qui étaient responsables des crimes qui sont commis. Il fallait le prouver. Et la transmission directe, on pouvait entendre la réponse, on pouvait entendre les témoins. Et ça, c'était très important pour tourner la page.
1: C'est peut-être une notion plus actuelle, plus contemporaine, mais il y a une forme aussi de volonté de transparence, j'imagine.
0: Exactement, oui. Et de volonté de transparence, c'est bien dit.
2: Kde je porotní síň krajského trestního soudu na Pankráci? V této porotní síni bude dnes Frankovi přečtena proklamace žaloby.
1: Le procès de Karl Hermann Frank intervient seulement quelques mois après l'ouverture du procès de Nuremberg, que la radio tchécoslovaque suivait déjà grâce au reportage de František Gehl. Est-ce qu'on peut considérer le procès Frank comme une sorte de Nuremberg tchécoslovaque ?
0: Je dirais qu'au niveau de l'événement, on peut le comparer, on peut dire que c'est vrai, mais au niveau du programme radiophonique, il y a des différences parce que František Gehl faisait des reportages pour des blogs dans la soirée, des nouvelles, Rozhlasové noviny. Donc il a souvent même non seulement téléphoné ses reportages à Prague, mais aussi il a même transmis par écrit ses reportages. Donc, c'était pas la transmission directe. Et il faut dire que dans le cas de procès de Frank, on a deux types de programmes. Il y avait des transmissions directes dans la matinée aussi, dans l'après-midi. Et après le soir, entre 8 et 9 heures, on avait aussi des résumés de jour. Mais ces deux types de programmes, il y avait deux équipes, des reporters qui s'occupaient de leur programme. Donc il y avait des reporters sur place, et après il y avait des rédacteurs dans des studios, dans le bâtiment de la radio. Et donc il y a deux équipes différentes, et Nuremberg, c'est plutôt la deuxième équipe dont on ne parlait pas jusqu'à maintenant.
1: Juste pour revenir peut-être sur un aspect plus technique, c'est une idée qui me vient à l'esprit parce que je me souviens que quand j'ai vu des documentaires sur le procès de Nuremberg, on dit que ça aussi... pour l'époque, révolutionner beaucoup de choses parce qu'en fait, les techniciens ont dû s'adapter. Alors pour le coup, parce que le procès de Nuremberg était énorme, il y avait énormément de gens, énormément de responsables, différentes nationalités au niveau des juges. Donc il y avait des questions de traduction simultanée. Il fallait que ce soit traduit dans toutes les langues pour que tout le monde comprenne. Et il y avait les Français, les Anglais, les Américains, les Russes. Là, c'est un peu moins compliqué, mais c'est quand même bilingue pour le coup parce que c'est tchèque et allemand. Et même au niveau de la retransmission, est-ce que très concrètement, est-ce que ça a demandé des innovations techniques ou technologiques spéciales en fait cette retransmission du procès Frank?
0: Oui. Grand problème était la technique sur place parce que la radio tchécoslovaque s'occupait non seulement de la retransmission de l'émission radiophonique, mais aussi de transmission sonore sur place. Donc, si le juge parlait à Franck, il a eu le microphone aussi et il y avait la radio sur place pour un peu élargir son voix pour le public.
1: Ou pour augmenter le son de sa voix.
0: Exactement. Mmh. Et donc, quand le juge parlait, le rédacteur ne pouvait pas parler parce que c'était sur la même ligne. Et donc, dans ces reportages de Pancrate, les reporters de la radio ne parlaient pas très souvent.
1: Mais ils interviennent quand même.
0: Ils interviennent, mais mm-hmm. pas très souvent, mm-hmm. À cause de ces questions techniques qui étaient compliquées. Et au début du procès, on peut voir dans les sons d'archives qu'il y avait beaucoup de problèmes au début. Il y a encore la traduction aussi dans les écouteurs de Franck et d'autres témoins souvent, et donc la question technique était très présente.
3: Ich habe als Reichsbeamter,
4: ja jsem jako říšský úředník,
3: und als Staatsminister,
4: a jako státní ministr,
3: im Protektorat,
4: protektorátě,
3: keine Willkürakte aus Hass gegen das tschechische Gesamtvolk,
4: neprováděl žádné libovolné akty proti českému národu.
1: On dit qu'il y a en effet un nombre incroyable d'heures d'archives, mais il y a quand même des passages majeurs qui ont disparu, et notamment, ça c'est incroyable, l'énoncé du verdict. Est-ce que vous avez une hypothèse personnelle sur cette absence? Est-ce que c'est un simple accident d'archives, un mystère historique à jamais insoluble?
0: Ça c'est très intéressant et c'est vraiment quelque chose assez bizarre. Parce que vraiment, on a presque tout le procès qui était très précis. Les gens qui ont fait l'archive de ce procès étaient très précis. Ils ont fait le bon travail. Et quand certaines parts de procès manquent, il y a toujours une réponse à ça. On sait qu'il y avait des parties de procès où les juges, ou pas les juges, mais les gens qui s'occupaient du procès, lisaient, par exemple, certaines notes. C'était écrit. C'était pas la discussion avec Franck ou avec des témoins.
1: On n'enregistrait pas ces parties-là.
0: Mais à la fin, le verdict, on peut dire que c'est la chose la plus importante du procès.
1: C'est celle à laquelle tout le monde s'attend. Évidemment. Ouais.
0: Et donc, pour répondre à votre question, on ne sait pas pourquoi on n'a pas ce passage crucial du procès. Il y a, je dirais, trois hypothèses. La première, il y avait des problèmes techniques. Il y avait les problèmes non seulement technique, il y avait la décision de ne pas le faire. Ça pouvait arriver, mais après, on ne peut pas dire que c'est certain que personne ne volait, par exemple, ce type de disque avec cet archive sonore. Disons comme ça, mon collègue qui a fait la digitation de
1: la numérisation.
0: La numérisation du procès, il m'a dit que le disque était a fini dans la moitié de disque.
1: En fait, tout le disque n'a pas été utilisé pour l'enregistrement.
0: Exactement. Donc ça peut dire que vraiment, s'il y avait encore si on voulait continuer, on pouvait. Il faut dire qu'il enregistrait le procès sur les bandes magnétiques et après ils ont transmis sur des disques.
1: Sur les disques.
0: Donc
1: c'est possible que la bande magnétique ait été perdue.
0: Ça c'est possible. Et ça c'est peut-être une des raisons. Mais le problème, ce qui nous manque, ce sont des documents papier,
1: du
0: documentation écrite d'archivage. Donc on ne peut pas vraiment dire on est sûr que ce n'est pas archivé pour ça.
1: Pour cette raison, ouais. Donc il n'y a pas de réponse très claire. Est-ce qu'on peut dire d'une certaine façon que le procès Franck a contribué à inventer une nouvelle forme de reportage judiciaire radiophonique?
0: ce n'est pas facile à répondre à cette question, mais on peut dire ce qui est vrai, c'est que avant ce procès, il n'y avait pas une reportage direct des procès judiciaires. Mmh. Donc oui, on peut dire que c'est la première, donc bien sûr que c'était fondé, mais autre chose, c'est que le reportage a déjà existé depuis les années 30, et l'un des reporters sur place était Joseph Tsintsibus. C'était vraiment le personnage crucial pour le reportage radiophonique tchèque des années 30 et 40. Et donc, son style est assez typique pour tous les reportages qui datent des années 30 et 40. Donc, on reconnaît très bien Joseph Tsintsibus sur les reportages de procès de Franck. Mm-hmm. Et dans ce sens-là, ce n'est pas novateur.
1: Dans votre article, évidemment, et vous le disiez d'ailleurs vous-même tout à l'heure, hein, en début d'entretien, donc vous établissez aussi ce lien entre ces retransmissions de 1946 et les futurs procès politiques staliniens des années 50. Sauf qu'il y a une différence quand même, évidemment, entre ces deux retransmissions, parce que justement, il y en a une, c'est une vraie retransmission, et les procès politiques des années 50, ça devient quelque chose de très différent et de manipulé. Justement, à quel moment la radio cesse d'être un témoin pour devenir un instrument de mise en scène politique ?
0: C'est exactement dans la deuxième moitié des années 40. Le procès de Franck est très intéressant dans le sens que c'est le premier procès enregistré et c'est presque le dernier que c'était l'émission directe dans le programme de la radio. Après ce procès, on faisait la même chose avec le procès avec le gouvernement du protectorat, Bohême-Moravie. Mais déjà, le procès avec le gouvernement du protectorat durait d'avril 1946 jusqu'à juillet 1946. On a essayé de faire la même chose comme avec le procès Franck, mais déjà, la population tchécoslovaque était
1: fatiguée,
0: les politiciens étaient fatigués et surtout, le deuxième procès n'était pas si clair, dans le sens que ce n'était pas Franck qui était jugé, mais c'était des ministres du gouvernement tchèque. Après ce deuxième procès, les transmissions directes ont fini, et après on n'a plus fait la transmission directe. Et c'est là, et on commence à faire plus de pression sur la forme de ce type de reportage. On veut qu'on fait le reportage stylisé plus que le reportage direct.
3: Herr Präsident, der Inhalt dieses Befehls entspricht genau dem Hitlerbefehl über Lidice.
5: Pane Präsidente, obsah tohoto rozkazu odpovídá úplně rozkazu Führerova týkajícího se Lidic.
3: Nach meiner Erinnerung, bisherigen Erinnerung, ist von Berlin direkt nach Prag gegeben worden.
1: Puisqu'on parle évidemment de son, qu'est-ce que ces enregistrements de la voix de Karl Hermann Frank nous apprennent ou peut-être nous révèlent sur lui ou sur sa personnalité ?
0: C'était quelqu'un qui a fait des choses assez horribles, même si pas personnellement. Il n'a tué personne vraiment personnellement, mais il a donné des ordres. Mais pendant le procès, il était dans les conditions assez faibles. Vous avez l'impression que c'est quelqu'un qui était complètement impossible de diriger quelque chose ou de. Il n'était pas quelqu'un qui disait je le faisais parce que j'étais nazi ou je pensais que c'était bien pour le faire. Non, c'était la tactique de tous les nazis pendant des procès de dire que c'était pas leur
1: faute,
0: que c'était faute à quelqu'un
1: d'autre. Hiérarchie.
0: À la hiérarchie et que c'était seulement la pièce d'un mécanisme qui n'était à leur décision ou que c'était quelqu'un d'autre qui a fait des décisions. Donc dans ce sens-là, c'était toujours pareil comme ce qui s'est passé à Nuremberg.
1: Est-ce que vous pensez que ces archives peuvent encore avoir aujourd'hui une fonction civique ou démocratique, justement à une époque où la mémoire de la Seconde Guerre mondiale s'éloigne progressivement et peut-être ce projet collectif de la radio tchèque avec le Národní archiv, les archives nationales tchèques de rendre public, plus ce podcast qui a été créé spécialement pour cet anniversaire donc du procès sur la station Plus de la radio tchèque. Est-ce que justement ça a été fait dans ce but-là?
0: Pourquoi on a fait ce travail, il faut dire que on a déjà numérisé des disques il y a 4 ans. Cette année, c'est un peu le résultat de nos travaux qui vient de se produire et j'en suis vraiment très reconnaissant pour ça. Et je pense que c'est vraiment le sujet toujours très actuel. En 2023, qu'on a commencé ou fini la numérisation des disques. C'était la deuxième année de la guerre en Ukraine. Et on s'est rendu compte que ce n'était pas une histoire qui est finie, qui est complètement terminée. Malheureusement, on ne peut pas dire qu'on a fini avec ces procès avec des criminels qui ont fait des crimes de guerre. La situation en Ukraine nous toujours commémore ces choses-là. Donc, je pense que réfléchir sur le procès de Frank, c'est aussi réfléchir sur comment punir les gens qui sont responsables sur des crimes de guerre qui se déroulent malheureusement de plus en plus dans ce monde qui est un peu en déroute.
1: Tout à fait. Et d'ailleurs, c'est l'occasion de rappeler que, pour le coup, la Tchéquie a rejoint une trentaine de pays récemment qui se sont engagés pour potentiellement, plus tard, créer un tribunal spécial pour juger les crimes de la Russie contre l'Ukraine. Je pense qu'on peut terminer là-dessus. Merci beaucoup, Tomáš Duvka, et pour votre travail aux archives de la radio tchèque.
0: Merci beaucoup.
6: C'était Tomáš Duvka qui dirige le département des archives de la radio tchèque. Il répondait aux questions d'Anna Kubišta. C'est la fin de cette émission en français sur les ondes de Radio Prague International. Mais l'actualité tchèque en français, ça continue sur francais.radio.cz et sur les réseaux sociaux. Merci de votre attention et de votre fidélité. À demain. Dans ce channel.

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2: Bonjour et merci d'écouter Radio Prague International. Le 22 mai 1946 était exécuté par pendaison Karl Hermann Frank, un Allemand des Sudètes devenu instrument clé de la violence nazie dans le protectorat de Bohême-Moravie. Son procès, exceptionnellement retransmis à la radio tchécoslovaque, a été suivi en direct par des dizaines de milliers d'auditeurs. Ce fond sonore unique est conservé à la radio tchèque et nous allons en parler avec Anna Kubišta dans cette émission. Mais tout de suite, le Flash Info par Guillaume Narguet.
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3: Bonjour à toutes et à tous. C'est par une allocution du président tchèque Petr Pavel qu'a débuté ce jeudi à Prague la prestigieuse conférence internationale sur la sécurité appelée GlobSec Forum. Trois jours durant, plus de 2000 responsables politiques, chefs d'entreprise et d'ONG et autres figures de la société civile en provenance de 86 pays sont attendus dans la capitale tchèque. À cette occasion, le chef de l'État tchèque a évoqué trois thèmes étroitement liés. Le renforcement du pilier européen au sein de l'OTAN, la coopération plus étroite entre l'Alliance Atlantique et l'Union européenne et l'importance stratégique du soutien apporté à l'Ukraine dans le conflit qui l'oppose à la Russie. Parmi les nombreux intervenants de marque, la présidente moldave Maia Sandu, la présidente du Parlement européen Roberta Metsola ou encore le général américain John Allen s'exprimeront notamment lors de cette première journée. Selon les organisateurs, le programme de cette édition 2026 du GlobSec Forum est axé sur la transformation systémique mondiale, une transformation qui bouleverse profondément l'ordre international, les technologies, la défense ou encore l'énergie. C'est par une cérémonie en hommage aux victimes de l'Holocauste que débute ce jeudi dans le chef-lieu de la Moravie le festival Meeting Brno et avec lui le congrès des Allemands des Sudètes. Pour la première fois depuis la fin de la Deuxième Guerre mondiale et l'expulsion de forces qui s'en est suivie d'une très grande majorité de la population germanophone qui vivait dans l'ancienne Tchécoslovaquie, cette réunion annuelle à l'invitation des organisateurs de Meeting Brno se tient sur le territoire tchèque. La tenue de ce congrès des Allemands des Sudètes suscite, rappelons-le, de nombreuses controverses et plusieurs manifestations sont attendues d'ici lundi prochain quand s'achèvera le rassemblement des derniers survivants et descendants des Allemands des Sudètes dont l'association est basée en Bavière. La République tchèque est le seul pays membre de l'Union européenne à ne pas avoir approuvé la résolution de l'ONU visant à consolider les obligations climatiques des États. Alors que ce texte de compromis a été adopté avec 141 voix pour et seulement 8 contre, parmi lesquels notamment les États-Unis et la Russie, la République tchèque fait partie des 28 pays qui se sont abstenus lors du vote qui s'est tenu mercredi. Cette résolution de l'ONU soutient l'avis rendu en 2025 par la Cour internationale de justice, selon lequel les États sont légalement responsables en cas de manquement à leurs engagements en matière de protection du climat. Un mot de sport, l'équipe de République tchèque de hockey a battu l'Italie 3 buts à 1 mercredi à Fribourg en Suisse, à l'occasion de son quatrième match de groupe comptant pour le premier tour du championnat du monde. La représentante a fait la différence dans le troisième tiers-temps en inscrivant 3 buts. Cette victoire est la troisième pour les Tchèques depuis le début de ce mondial et leur permettait mercredi soir de figurer en tête du groupe B avant leur prochain match contre la Slovaquie, un derby qui sera disputé ce samedi. Et puis pour la première fois de son histoire, Karviná a remporté la Coupe de République tchèque de football. Le modeste club de Moravie-Silésie a causé la surprise mercredi soir en finale à Hradec Králové en Bohême de l'Est et ce en battant Jablonec 3 buts à 1. Karviná qui succède donc au palmarès au Sigma Olomouc a ainsi également obtenu le droit de disputer en août prochain le quatrième tour préliminaire de la Ligue Europa. On termine ce bulletin avec un mot de météo. C'est un temps d'abord essentiellement ensoleillé dans la matinée, puis plus variable et nuageux au fil de l'après-midi, notamment dans la moitié est du pays, qui régnera ce vendredi, jour de la fête des Émiles. En attendant d'attaquer la barre des 30 degrés en fin de semaine, les températures continueront de grimper et varieront entre 21 degrés dans le nord de la Bohême et 25 degrés à Prague, Brno en Moravie donc, ou Plzeň en Bohême de l'Ouest. À Prague toujours, le soleil se lèvera à 5h04 et se couchera à 20h48.
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4: Když mezinárodní vojenský tribunál zahájil svoji činnost, nebyl Karl Hermann Frank na seznamu o něch obžalovaných.
5: Tomáš Dufka, bonjour.
6: Bonjour.
5: Vous êtes historien et vous dirigez le département des archives de la radio tchèque, des archives sonores essentiellement, mais pas que. Merci de nous rejoindre en studio aujourd'hui. Le site politickeprocesse.cz, en français les procès politiques, c'est un projet multimédia qui permet d'accéder à l'intégralité des grands procès politiques communistes des années 50, mais pas seulement, puisqu'on y trouve désormais aussi le procès de Karl Hermann Frank, un des plus hauts responsables nazis en Bohême-Moravie pendant l'occupation allemande de la Tchécoslovaquie. Secrétaire d'État du protectorat puis ministre d'État allemand à Prague, il a notamment joué un rôle central dans la répression contre la résistance tchèque et dans les représailles violentes après l'assassinat de Reinhard Heydrich en 1942, dont notamment la destruction des villages de Lejdice et Lejaké et l'assassinat de la plupart de leurs habitants, ou en tout cas leur déportation, notamment dans des camps ou en Allemagne. Ce 22 mai, 80 ans se sont écoulés depuis l'exécution de Frank, au terme d'un procès de 2 mois. Et dans un article pour le site de ce projet multimédia, donc pour politickeprocesse.cz, vous expliquez que ce procès, ça a été un peu un moment fondateur pour la radio tchécoslovaque. En quoi ces retransmissions ont constitué une rupture dans l'histoire de la radio en Tchécoslovaquie?
6: Alors d'abord, ce procès était vraiment assez unique par sa durée.

0: on faisait en 1938, par exemple, les Sokol, les...
1: Oui, les grands rassemblements de ce mouvement en fait, patriotique et gymnastique.
0: Alors pendant ce moment-là, en 1938 par exemple, on faisait aussi des transmissions directes, mais à cette échelle, pendant un mois, faire le procès, c'était vraiment la première. Et d'autre chose, ce qui est assez intéressant, c'est l'archivage de ce procès. À l'époque, on est dans les années 40, on vraiment archive seulement les choses les plus importantes. Et on s'est dit que ce procès est tellement important
1: qu'il fallait l'archiver
0: tout entier. Et ça, c'est vraiment... aussi, unique.
1: C'est unique en son genre. Justement, ces archives sonores donc, qui sont conservées par la radio tchèque, ça représente environ 85 heures d'enregistrement, c'est énorme. Quand vous avez travaillé sur ce fond sonore, qu'est-ce qui vous a frappé?
0: Peut-être la chose la plus connue et aussi très intéressante, c'est le personnage de Milada Horáková. Parce que c'est le personnage dont on parle après le procès avec Milada Horáková en 1950. Et c'est déjà le procès communiste, instrumentalisé, politique. Elle est devenue le symbole de la répression communiste au début des années 50, de l'époque staliniste, disons. Mais dans ce procès avec Frank, elle est déjà au procès, mais comme le témoin, non comme le victime. Ça, c'était vraiment une découverte immense. Et ça, c'est vraiment intéressant d'entendre Milada Horáková à Pancrate et dans un autre rôle que le victime, que tous les Tchèques connaît.
1: Bien sûr, oui, parce qu'en fait, avant d'avoir été une victime, pour le coup, du régime communiste, elle a aussi été victime, pour le coup, du régime nazi, puisqu'on sait qu'elle a été d'ailleurs enfermée à la forteresse de Térésine en tant qu'opposante au régime nazi.
0: Exactement, oui. On a même découvert une photo dans nos archives de Milada Horáková devant Térésine en 45, je pense.
1: Après la libération.
0: Après la libération. Ça, c'était aussi une découverte assez grande.
2: Nejtěžší období pro nás bylo na jaře v roce 43. Nevím z jakých důvodů, ale skoro jako programově dělo se tam vraždění vězňů, židů, kteří byli vězněni v malé pevnosti.
1: À l'écoute de ces archives sonores, qu'est-ce qu'on entend? Est-ce qu'on entend seulement un procès judiciaire ou est-ce qu'on perçoit peut-être aussi l'état psychologique d'une société tchécoslovaque qui a été traumatisée par l'occupation nazie et par la répression?
0: Je pense que ce procès est vraiment très très fort dans le sens que on ne peut pas l'écouter sans émotion parce que c'est le moment où toute la nation tchèque veut un peu avoir la satisfaction de pouvoir demander des comptes aux auteurs de crimes de guerre nazistes. Et ça, on l'entend très bien que ce n'est pas seulement Frank qui est jugé, c'est tout le système nazi un peu dans sa personne. Et aussi, c'est aussi toute la nation tchèque qui est le victime de ces crimes, de crimes nazis. Et dans ce sens symbolique, on sait que c'est plutôt un événement un peu plus grand que ce n'est pas seulement entre Frank et ses juges, mais c'est aussi entre le système nazi qui a vraiment fait beaucoup de mal aux nations tchèques.
1: Vous expliquez dans votre article que le procès était retransmis donc en direct pendant des journées entières, au point que justement ça perturbait les programmes de divertissement habituels. Aujourd'hui, ça paraît totalement inimaginable hein, à la radio. Qu'est-ce que ça nous dit en fait ce choix sur la place politique et symbolique de ce procès dans la société de 1946, donc un an après, quasi un an après, mois pour mois après la fin de la guerre hein.
0: Je pense que la société tchécoslovaque avait besoin de tourner la page définitivement sur les souffrances de la guerre. Elle avait besoin d'être certaine que les responsables seraient punis pour leurs actes. Et la retransmission en direct, c'était la possibilité aussi de montrer que la justice tchécoslovaque est déjà en forme et que ce n'est plus l'instrument d'un régime corrompu.
1: Et arbitraire,
0: exactement. Donc, c'est aussi le choix de la transmission directe, de voir que même s'il y a vraiment des criminels, on peut dire que

0: était sûr que ce sont eux qui étaient responsables des crimes qui sont commis. Il fallait le prouver. Et la transmission directe, on pouvait entendre les réponses, on pouvait entendre les témoins. Et ça, c'était très important pour tourner la page.
1: C'est peut-être une notion plus actuelle, plus contemporaine, mais il y a une forme aussi de volonté de transparence, j'imagine.
0: Exactement, oui. Et de volonté de transparence, c'est bien dit.
2: Kde je porotní síň krajského trestního soudu na Pankráci. V této porotní síni bude dnes Frankovi přečtena proklamace žaloby.
1: Le procès de Karl Hermann Frank intervient seulement quelques mois après l'ouverture du procès de Nuremberg, que la radio tchécoslovaque suivait déjà grâce au reportage de František Gerl. Est-ce qu'on peut considérer le procès Frank comme une sorte de Nuremberg tchécoslovaque?
0: Je dirais qu'au niveau de l'événement, on peut le comparer, on peut dire que c'est vrai, mais au niveau du programme radiophonique, il y a des différences parce que František Gerl faisait des reportages pour des blogs dans la soirée, des nouvelles, Rozhlasové noviny. Donc il a souvent même non seulement téléphoné ses reportages à Prague, mais aussi il a même transmis par écrit ses reportages. Donc c'était pas la transmission directe. Et il faut dire que dans le cas de procès de Frank, on a deux types de programmes. Il y avait des transmissions directes dans la matinée aussi, dans l'après-midi. Et après le soir, entre 8 et 9 heures, on avait aussi des résumés du jour. Mais ces deux types de programmes, il y avait deux équipes, des reporters qui s'occupaient de leur programme. Donc il y avait des reporters sur place, et après il y avait des rédacteurs dans des studios, dans le bâtiment de la radio. Et donc il y a deux équipes différentes, et Nuremberg, c'est plutôt la deuxième équipe dont on ne parlait pas jusqu'à maintenant.
1: Juste pour revenir peut-être sur un aspect plus technique, c'est une idée qui me vient à l'esprit parce que je me souviens que quand j'ai vu des documentaires sur le procès de Nuremberg, on dit que ça aussi... pour l'époque, révolutionner beaucoup de choses parce qu'en fait, les techniciens ont dû s'adapter. Alors pour le coup, parce que le procès de Nuremberg était énorme, il y avait énormément de gens, énormément de responsables, différentes nationalités au niveau des juges. Donc il y avait des questions de traduction simultanée. Il fallait que ce soit traduit dans toutes les langues pour que tout le monde comprenne. Et il y avait les Français, les Anglais, les Américains, les Russes. Là, c'est un peu moins compliqué, mais c'est quand même bilingue pour le coup parce que c'est tchèque et allemand. Et même au niveau de la retransmission, est-ce que très concrètement, est-ce que ça a demandé des innovations techniques ou technologiques spéciales en fait cette retransmission du procès Frank?
0: Oui. Grand problème était la technique sur place parce que la radio tchécoslovaque s'occupait non seulement de la retransmission de l'émission radiophonique, mais aussi de transmission sonore sur place. Donc, si le juge parlait à Frank, il a eu le microphone aussi et il y avait la radio sur place pour un peu élargir son voix pour le public.
1: Pour augmenter le son de sa voix.
0: Exactement. Et donc, quand le juge parlait, le rédacteur ne pouvait pas parler parce que c'était sur la même ligne. Et donc, dans ces reportages de Pancrate, les reporters de la radio ne parlaient pas très souvent.
1: Mais ils interviennent quand même.
0: Ils interviennent, mais pas très souvent, à cause de ces questions techniques qui étaient compliquées. Et au début du procès, on peut voir dans les sons d'archives qu'il y avait beaucoup de problèmes au début. Il y a encore la traduction aussi
1: dans les écouteurs
0: de Frank et d'autres d'autres témoins, souvent. Et donc, la question technique était très présente.
3: Ich habe als Reichsbeamter,
4: ja jsem jako říšský úředník,
3: und als Staatsminister,
4: a jako státní minister,
3: im Protektorat,
4: v protektorátě,
3: keine Willkürakte aus Hass gegen das tschechische Gesamtvolk,
4: neprováděl žádné libovolné akty proti českému národu.
1: On dit qu'il y a en effet un nombre incroyable voilà, d'heures d'archives, mais il y a quand même des passages majeurs qui ont disparu, et notamment, ça c'est incroyable, l'énoncé du verdict. Est-ce que vous avez une hypothèse personnelle sur cette absence? Est-ce que c'est un simple accident d'archives, un mystère historique à jamais insoluble?
0: Ça c'est très intéressant et c'est vraiment quelque chose assez bizarre. Parce que vraiment, on a presque tout le procès qui était très précis. Les gens qui ont fait l'archive de ce procès étaient très précis, ils ont fait le bon travail. Et quand certaines parts de procès manquent, il y a toujours une réponse à ça. On sait qu'il y avait des parties de procès où les juges, ou pas les juges, mais les gens qui s'occupaient du procès lisaient, par exemple, certaines notes. C'était écrit. C'était pas la discussion avec Frank ou avec des témoins.
1: On n'enregistrait pas ces parties-là.
0: Mais à la fin, le verdict, on peut dire que c'est la chose la plus importante du procès.
1: C'est celle à laquelle tout le monde s'attend, évidemment. Ouais.
0: Et donc, pour répondre à votre question, on ne sait pas pourquoi on n'a pas ce passage crucial du procès. Il y a, je dirais, trois hypothèses. La première, il y avait des problèmes techniques. Il y avait les problèmes, non seulement technique, il y avait la décision de ne pas le faire. Ça pouvait arriver, mais après, on ne peut pas dire que c'est certain que personne ne volait, par exemple, ce type de disque avec cet archive sonore. Disons comme ça, mon collègue qui a fait la digitation de
1: la numérisation,
0: numérisation du procès, il m'a dit que le disque était a fini dans la moitié de disque.
1: En fait, tout le disque n'a pas été utilisé pour l'enregistrement.
0: Exactement. Donc ça peut dire que vraiment, s'il y avait encore si on voulait continuer, on pouvait. Il faut dire qu'il enregistrait le procès sur les bandes magnétiques et après, ils ont transmis sur des disques.
1: Sur les disques.
0: Donc,
1: c'est possible que la bande magnétique ait été perdue ?
0: Ça, c'est possible. Et ça, c'est peut-être une des raisons. Mais le problème, ce qui nous manque, ce sont des documents papier, du documentation écrite d'archivage. Donc, on ne peut pas vraiment dire, on est sûr, ce n'est pas archivé pour ça.
1: Pour cette raison, ouais. Et donc, il n'y a pas de réponse très claire. Est-ce qu'on peut dire, d'une certaine façon, que le procès Frank a contribué à inventer une nouvelle forme de reportage judiciaire radiophonique?
0: Ce n'est pas facile à répondre à cette question, mais on peut dire ce qui est vrai, c'est que avant ce procès, il n'y avait pas une reportage directe des procès judiciaires. Donc oui, on peut dire que c'est la première, donc bien sûr que c'était fondé, mais autre chose, c'est que le reportage a déjà existé depuis les années 30, et l'un des reporters sur place était Joseph Tsintsibus. C'était vraiment le personnage crucial pour le reportage radiophonique tchèque des années 30 et 40. Et donc, son style est assez typique pour tous les reportages qui datent des années 30 et 40. Donc, on reconnaît très bien Joseph Tsintsibus sur les reportages du procès de Frank. Et dans ce sens-là, ce n'est pas
1: novateur.
0: Ce n'est pas novateur.
1: Dans votre article, évidemment, et vous le disiez d'ailleurs vous-même tout à l'heure, hein, en début d'entretien, donc vous établissez aussi ce lien entre ces retransmissions de 1946 et les futurs procès politiques staliniens des années 50. Sauf qu'il y a une différence quand même, évidemment, entre ces deux retransmissions, parce que justement, il y en a une, c'est une vraie retransmission, et les procès politiques des années 50, ça devient quelque chose de très différent et de manipulé. Justement, à quel moment la radio cesse d'être un témoin pour devenir un instrument de mise en scène politique ?
0: C'est exactement dans la deuxième moitié des années 40. Le procès de Frank est très intéressant dans le sens que c'est le premier procès enregistré et c'est presque le dernier que c'était l'émission directe dans le programme de la radio. Après ce procès, on faisait la même chose avec le procès avec le gouvernement du protectorat, Bohême-Moravie. Mais déjà, le procès avec le gouvernement du protectorat durait d'avril 1946 jusqu'à juillet 1946. On a essayé de faire la même chose comme avec le procès Frank, mais déjà, la population tchécoslovaque était
1: fatiguée,
0: les politiciens étaient fatigués et surtout, le deuxième procès n'était pas si clair, dans le sens que ce n'était pas Frank qui était jugé, mais c'était des ministres du gouvernement tchèque. Après ce deuxième procès, les transmissions directes ont fini. Et après, on n'a plus fait la transmission directe. Et c'est là, et on commence à faire plus de pression sur la forme de ce type de reportage. On veut qu'on fait le reportage stylisé plus que le reportage direct.
3: Herr Präsident, der Inhalt dieses Befehls entspricht genau dem Hitlerbefehl über Lidice.
4: Pane prezidente, obsah tohoto rozkazu odpovídá úplně rozkazu Führerova týkajícího se Lidic.
3: Nach meiner Erinnerung, bisherigen Erinnerung, ist er von Berlin direkt nach Prag gegeben worden.
1: Puisqu'on parle évidemment de son, qu'est-ce que ces enregistrements de la voix de Karl Hermann Frank nous apprennent ou peut-être nous révèlent sur lui ou sur sa personnalité ?
0: C'était quelqu'un qui a fait des choses assez horribles, même si pas personnellement. Il n'a tué personne vraiment personnellement, mais il a donné des ordres. Mais pendant le procès, il était dans les conditions assez faibles. Vous avez l'impression que c'est quelqu'un qui était complètement impossible de diriger quelque chose ou de. Il n'était pas quelqu'un qui disait je le faisais parce que j'étais nazi ou je pensais que c'était bien pour le faire. Non, c'était la tactique de tous les nazis pendant des procès de dire que c'était pas leur
1: faute,
0: que c'était faute à quelqu'un d'autre.
1: À la hiérarchie
0: et que c'était seulement la pièce d'un mécanisme qui n'était à leur décision ou que c'était quelqu'un d'autre qui a fait des décisions. Donc, dans ce sens-là, c'était toujours pareil comme ce qui s'est passé à Nuremberg.
1: Est-ce que vous pensez que ces archives peuvent encore avoir aujourd'hui une fonction civique ou démocratique, justement, à une époque où la mémoire de la Seconde Guerre mondiale s'éloigne progressivement et peut-être ce projet collectif de la radio tchèque avec le Národní archiv, les archives nationales tchèques de rendre public plus ce podcast qui a été créé spécialement pour cet anniversaire donc du procès sur la station Plus de la radio tchèque. Est-ce que justement ça a été fait dans ce but-là?
0: Pourquoi on a fait ce travail, il faut dire que on a déjà numérisé des disques il y a 4 ans. Cette année, c'est un peu le résultat de nos travaux qui vient de se produire et j'en suis vraiment très reconnaissant pour ça. Et je pense que c'est vraiment le sujet toujours très actuel. En 2023, qu'on a commencé ou fini la numérisation des disques. C'était la deuxième année de la guerre en Ukraine. Et on s'est rendu compte que ce n'était pas une histoire qui est finie, qui est complètement terminée. Malheureusement, on ne peut pas dire qu'on a fini avec ces procès avec des criminels qui ont fait des crimes de guerre. La situation en Ukraine nous toujours commémore ces choses-là. Donc, je pense que réfléchir sur le procès de Frank, c'est aussi réfléchir sur comment punir les gens qui sont responsables sur des crimes de guerre qui se déroulent malheureusement de plus en plus dans ce monde qui est un peu en déroute.
1: Tout à fait. Et d'ailleurs, c'est l'occasion de rappeler que, pour le coup, la Tchéquie a rejoint une trentaine de pays récemment qui se sont engagés pour potentiellement, plus tard, créer un tribunal spécial pour juger les crimes de la Russie contre l'Ukraine. Je pense qu'on peut terminer là-dessus. Merci beaucoup, Tomáš Duvka, et pour votre travail aux archives de la radio tchèque.
0: Merci beaucoup.
5: C'était Tomáš Duvka qui dirige le département des archives de la radio tchèque. Il répondait aux questions d'Anna Kubišta. C'est la fin de cette émission en français sur les ondes de Radio Prague International. Mais l'actualité tchèque en français, ça continue sur français.radio.cz et sur les réseaux sociaux. Merci de votre attention et de votre fidélité. À demain. Naslyšenou.